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1: Salut Bobby.
2: Bonjour.
1: Tu m'amènes aujourd'hui au centre chorégraphique de Vampusier.
2: Ouais.
1: On est entré par la porte d'artiste parce que c'est fermé là, au public.
2: Oui, c'est
1: à présent. Donc toi, tu répètes
2: Ouais, c'est ça. Je suis en train de préparer les publications qui sont les projets, enfin, les performances.
3: Coucou, Coucou.
2: Salut,
3: ça va?
2: Ça va? Oui. Qu'on présente à la fin de nos années du programme Exerce. Donc, maintenant, ça s'appelle l'Agora. Donc, c'est plus le CCN. Ça a été mergé avec le Montpellier Danse. Fusionné sous une grosse institution qui s'appelle l'Agora. Donc, on présente ça ici. Là, on va croiser des personnes avec qui je travaille. Ils sont juste ici.
4: Bonjour.
2: Hello everyone, this is Nadia.
5: Hi, nice to meet you.
1: You're the Exerce.
5: Yes.
1: Crowd.
2: No.
5: Me too. I'm done. Also.
6: Yes.
2: No, you're still in it.
5: Exerce in a word.
2: Yes, so now we are all working on our different projects into different rooms and stuff, so everyone is a bit like very busy.
1: Okay. Là, il fait très chaud et on met très bien l'effet frais.
2: Ouais, mais dans le studio en haut, il fait un peu plus chaud.
1: Ouais.
2: Mais donc là, on est vraiment dans l'espace du CCN et l'espace de Montpellier Danse, qui était plutôt de l'autre côté. Il était un peu séparé, pas Finalement, c'est assez chouette, c'est que les espaces circulent ensemble, donc les différents projets. C'était un peu étrange que ça soit séparé, quoi. Mais ça crée un espace qui est gigantesque. En effet, avec plein de nouveaux projets très différents à l'intérieur. Donc, c'est riche. Quoi. Et les scènes très locales et très internationales en même temps aussi.
1: Rappelle peut-être ce que c'est le CCN et l'Agora, juste pour qu'on ait des...
2: Donc CCN, c'est le Centre Chorégraphique National. Donc ici, c'était un centre chorégraphique national, donc il y en a plusieurs en France, qui sont des structures quand même qui accueillaient plutôt de la chorégraphie expérimentale. Donc c'était dirigé par Christian Wiseau ici avant. Et donc juste à côté, presque dans le même espace, il y avait Montpellier Danse, donc qui était le lieu du festival Montpellier Danse. Et là, à partir de cette année, ils ont changé de direction. Ils ont choisi une direction avec 4 personnes en même temps pour le même projet. Et du coup, tout ça s'est rassemblé sous l'Agora, qui est maintenant le nouveau nom de tout l'ensemble, quoi, qui est une fusion générale, quoi, des deux choses.
1: Ok. Et voilà. Ça porte sur la danse, principalement.
2: Ça porte sur la danse, ouais. C'est vraiment danse orientée. Et le programme Exerce, c'est quand même assez... Il y a vraiment une touche de performance et de chorégraphie expérimentale, donc qui sont des pratiques aussi un peu plus mixtes quand même, qui peuvent mêler plus de choses aussi un peu différentes, quoi.
1: Et ça restera, Exerce ?
2: Ça va rester, ouais. Ça a été un peu une question et une peur que ça disparaisse. Mais là, je pense que maintenant aussi que la direction a vu ce que c'était, je pense qu'ils apprécient aussi la diversité des propositions et la recherche, parce que c'est aussi un programme de recherche-création, avec l'écriture aussi, d'un mémoire. Enfin, vraiment, la partie recherche est très importante.
1: Quand tu dis ça, c'est adossé à l'université?
2: Oui, c'est adossé à Paul Valéry. On a pas mal de séminaires avec des chercheuses aussi. Principalement, c'est des personnes internationales qui viennent. Là, sur 2 promotions, je suis la seule personne qui est française. Et du coup, ça permet aussi à des personnes d'avoir des statuts en France qui permettent après d'accéder à d'autres choses, ce qui est super, ce qui est très bien passé, quoi.
1: Et là, tu es ici depuis combien de temps en tant que résident?
2: Depuis septembre.
1: Donc, plutôt au début?
2: Ouais, c'est ça.
1: Parce que ça dure combien d'années?
2: 2 ans.
1: Donc là, ça fait quelques mois, un peu plus, dans 6 mois?
2: Ouais, ça fait un peu plus, ouais. On arrive à on a nos publications dans 2 semaines. Et après, on va continuer de travailler. Il y a encore des choses un peu qui se passent et on va avoir des soutenances de mémoire aussi, ce genre de choses.
1: Tu parlais de ça déjà avant. Il y a les publications qui arrivent. Alors, qu'est-ce que c'est les publications?
2: Donc, les publications, c'est l'ouverture de la recherche, quoi. Enfin, non, en performance, enfin, vraiment en termes de travail chorégraphique au public. Donc, c'est un moment où pendant 3 soirées, on présente tous nos recherches l'une après l'autre. Ouais. Donc, c'est des performances. Que moi j'adorais quand j'étais plus jeune aussi, quand j'étais à Montpellier, ce qui a été une grosse nourriture pour moi aussi, parce que c'est vraiment des scènes internationales, expérimentales, qui viennent de partout avec des propositions hyper denses, étranges et précieuses, quoi. Et c'est possible de le faire là parce que c'est tu vois, ça garde un peu cette qualité de recherche et c'est possible d'être très étendu et très présent dans l'espace.
1: Donc là, tu peux rester 2 ans, tu as commencé une recherche et dans le studio en haut, ce qu'on va voir là dans un instant, c'est ton atelier.
2: Ouais, c'est mon atelier. C'est là où je vais faire la publication. Donc, je la fais dans un studio, donc un studio de pratique, ce qui est un choix par rapport au projet, quoi. Mais c'est vraiment quelque chose qui va bouger aussi. Quoi. C'est pour, ça permet d'ouvrir plein de pistes aussi. Les habiter, de voir ce que ça crée, et après continuer à développer quelque chose l'année prochaine. Je sais pas exactement à quel point ça va rester connecté dans la même ligne. Je pense que ça va bien sûr rester connecté à ça, quoi, mais ça va aussi beaucoup évoluer. Enfin, là, c'est vraiment ce qui est assez précieux en étant ici, c'est que ça permet vraiment de prendre le temps de, tu vois, de déplier les choses, de prendre des risques aussi un peu, d'essayer de contrecarrer un peu des habitudes pour aller ouvrir d'autres chemins. Et après, ce genre de choses, ça permet d'être nourri pendant des années. Ouais, et juste pour revenir aussi sur la question de la communauté, des retours, tout ça, c'est un élément qui, pour moi, est hyper important et central aussi dans ce genre de choses, quoi. Parce qu'il y a une pratique aussi du retour, du faire-retour, tu vois, du feedback, de l'entraide, du regard aussi sur le sensible, qui est assez incroyable, quoi. Donc là, toutes les personnes qu'on vient de croiser, tu vois, c'est des personnes avec qui vraiment on construit ces espaces. Là, quoi.
1: Ils passent te voir un peu à l'improviste ou est-ce que vous avez rendez-vous une fois par semaine?
2: On s'invite, suivant les moments, tu vois. Il y a des moments où on fait des open studios, on s'invite. Mm-hmm. Après, il y a des sessions de retour. Mm-hmm. Aussi avec des personnes qui sont déjà sorties du programme, qui reviennent. Tu vois, il y a tout un... Parce que ça crée aussi une communauté sur Montpellier internationale qui reste.
1: Ouais,
2: ce qui est très riche et très concret. Ouais. Enfin, donc ça crée quand même vu que toutes les années, il y a 7 nouvelles personnes qui arrivent. Tu vois, ça crée quand même des déroulements, des circulations, et puis après des personnes qui partent à Paris ou à Marseille.
1: Ou plus loin.
2: Ou plus loin, bien sûr. Et des personnes qui retournent aussi dans leur pays d'origine ou d'autre part, tout ça, quoi. Non, mais c'est super parce que ça crée aussi plein de connexions un peu partout, quoi. Et de comprendre aussi de ce que c'est la scène, de comment fonctionnent aussi les différentes scènes, et donc de comment fonctionne notre scène aussi en écho, quoi.
1: Alors, à la base, tu viens des arts visuels,
2: ouais.
1: Pas de la scène. Est-ce qu'on peut s'imaginer que tu deviendrais intermittent après tout?
2: Oui, ça serait un peu le but.
1: Ok.
2: Ça serait un peu le... Bien sûr. Après, ça fait des années quand même que je travaillais plutôt en performance. Je tournais beaucoup plus en performance. Mmh. Mais c'était toujours mixte et ça va toujours l'être.
1: C'est ici.
2: Ça va pas, mais c'est vraiment...
1: T'inquiète. Oh là là, c'est un espace de travail?
2: C'est mon espace de travail.
1: C'est une blague? Ok. Ça va, c'est énorme.
2: Ouais.
1: Donc là, on est sur combien de mètres carrés?
2: Une centaine, je pense.
1: Ouais, au moins 100 ou 120 pour quelqu'un en face. Ouais. Et donc, c'est un studio de danse avec des miroirs qui sont partiellement recouverts.
2: Ouais.
1: Alors, j'enlève mes chaussures aussi, peut-être?
2: Oui, ouais. C'est mieux. Okay.
1: Et tout ce qu'on voit, tous les objets qui sont par terre, il y a des gonds, il y a des tuyaux, il y a des chaises, certaines sont renversées, il y a un banc, il y a un matelas, il y a des haute-parleurs qui sont recouverts de plastique. La mise en espace qu'on voit, c'est toi qui l'as fait?
2: Oui, c'est ça fait partie de ce que je vais proposer pour les publications. Et ce qu'on est en train de mettre en place, demain j'ai un autre rendez-vous avec la technique, parce que vu que c'est dans 2 semaines, on a des agendas très codifiés. Donc demain j'ai 3 heures avec la technique, ils vont ramener qui vont me changer les deux speakers, je vais en avoir quatre. Je fais quelque chose en quadriphonie aussi sonore parce que je travaille beaucoup plus avec le son. Enfin, je travaille avec le son principalement depuis des années maintenant. Et beaucoup le son dans des cadres de performance. Donc, on va travailler ça avec eux demain. Et oui, la mise en espace, ça va encore changer. Tu vois, il va y avoir une espèce de... une petite scène aussi sur laquelle s'asseoir. Ce genre de choses, quoi.
1: C'est à quelle date exactement?
2: C'est le 9, le 10 et le 11 juin.
1: Ok. C'est ouvert au public?
2: Ouais. Les tickets ne sont pas encore sortis, ça va partir vite. Et moi, j'ai des petites jauges, vu que c'est un espace installatoire aussi un peu, quoi.
1: Tu veux qu'on fasse un peu le tour? Moi, j'ai envie de faire le tour. Là, il y a un masque vert par terre, un masque de sorcière.
2: Alors, l'idée, ce que je suis en train d'essayer avec tous les objets, c'est que depuis des années, j'amasse un peu des objets de performance. J'ai beaucoup travaillé avec des prothèses synthétiques aussi. De base, quand je pratiquais plutôt la vidéo, et après, c'est vraiment devenu mes outils de performance, quoi.
1: Voilà, il y a une prothèse.
2: Ouais. C'est une main, c'est les mains, les mains en latex aussi.
1: Ouais, on dirait une peau.
2: Ouais, c'est des trucs qui sont beaucoup utilisés par les cross-dressers. Et ouais, avec lequel je travaille depuis un moment. Et là, l'idée avec tous ces objets, ou la recherche un peu, c'est de savoir comment, pas forcément les activer, qu'ils soient dans l'espace, en compagnie, quoi. Que des fois je les active, des fois non, je passe à côté. Ben, mais tu vois qu'il y a des trucs de potentialité qui restent là pour construire plutôt une situation un peu générale. Que tu vois, juste une action, un projet avec l'objet, en mode de prendre, je le mets. Enfin, c'est plutôt créer plein de tensions aussi avec ce qui pourrait être possible d'exister dans l'espace. Et donc, ce projet-là, cette recherche-là, c'est autour du fait de tourner sur soi-même, du spinning, qui est quelque chose que je fais depuis que je suis enfant. Tu vois, je sais faire ça pendant des heures, hyper bien, c'est assez. Je vais être un peu spectaculaire avec ce mouvement-là. Et. Normalement, dans les autres performances que je faisais, c'était beaucoup plus en image, parce que vu que je viens plutôt de la vidéo et de l'image ou de l'installation, j'avais beaucoup plus une approche visuelle des différentes séquences, quoi, qui venaient créer une situation. Et là, je voulais vraiment essayer de créer une situation par le mouvement. Et donc, j'avais fait toute une recherche autour de cette circulation, quoi, et autour aussi d'un état. Donc, quand tu tournes sur toi-même, il y avait aussi l'idée de. Essayer de comprendre comment une attention aussi, elle peut être totalement en train de se transformer en permanence, quoi. Donc, tu vas venir vouloir prendre quelque chose, mais en fait, tu vas passer vraiment à côté parce que déjà, tu vas être en train de voir quelque chose, donc tu finis des mouvements. Donc, il y a un peu ces qualités-là d'attention et en même temps, comment tourner sur soi-même, dans l'espace, comment faire tourner l'espace. Le son aussi, je vais le spatialiser, tu vois, pour le faire circuler. Et aussi... Donc, dans cette question de l'attention aussi, c'est comment pas, tu vois, plutôt partir sur une question de quelque chose qui circule tout le temps que l'idée de projet, de faire quelque chose avec quelque chose. Et ça, c'est tout un projet, hein. Mais c'est hyper intéressant parce que ça vient ouvrir plein de choses, ça vient se connecter, enfin, à plein de questions aussi un peu passées qui peuvent devenir très concrètes. Mais il approche d'une manière abstraite, ça vient ouvrir plein de fenêtres, tu vois, ou plein de terreaux un peu. Je pense que ça vient un peu du fait de toujours être... de savoir ce que j'avais envie de faire, ou d'être dans des communautés aussi de personnes avec certaines valeurs, certaines références, certaines approches aussi que j'ai rencontrées au fur et à mesure des années, peut-être des groupes aussi de personnes avec des approches très différentes, parce que j'ai circulé assez rapidement, même quand j'étais aux Beaux-Arts... J'ai beaucoup été par exemple à Bourges, à l'entrepôt, où il y avait des scènes très punk, par exemple, artistiques aussi, cyberféministes, ce genre de choses. En même temps, j'étais à Montpellier où l'approche était très différente. Et dans ma vie, j'étais dans plein de groupes comme ça, très différents les uns des autres. Et je savais que j'avais toujours envie de faire des choses d'une manière particulière, qui avait toujours du mal un peu à atterrir là où j'étais, ou à
1: être élu peut-être même.
2: À être élu, bah, je pense que ça l'était des fois, mais il y avait toujours un peu des batailles, tu vois. C'était toujours des batailles et c'était toujours enfin, même dans ma famille aussi, tu vois, on m'a jamais soutenu. Jamais ma famille a soutenu le fait que je sois artiste ou ce genre de choses. Donc, il fallait en permanence que je sois en train de leur prouver ou de me prouver à moi-même que j'étais pas en train de juste être dans une désillusion complète en étant en train de faire ce que je faisais aussi. Et même dans aussi mes questionnements politiques, parce que je fais aussi partie de plein de communautés qui se posent des questionnements politiques en termes de pratique, en termes artistiques aussi, à plein de niveaux différents. Ces dernières années, par exemple, j'étais vraiment dans les communautés cyberféministes qui s'intéressent aux questions de genre et de décolonialité dans les approches numériques, qui étaient aussi des pratiques que j'avais artistiques, quoi, numériques. Et en fait, tout ça, ça s'approche toujours d'une autre manière. Enfin, en fait, dès que tu as une approche critique aussi des choses, c'est jamais vraiment au bon endroit, tu vois. Enfin, il y a toujours un peu un truc où c'est presque là, mais en même temps, c'est jamais vraiment là. Il faut quand même continuer de le faire. Enfin, tu dois continuer de le faire, en fait, pour que ça... Même pas que ça atterrisse quelque part, parce que c'est jamais vraiment en train d'atterrir. T'es juste tout le temps en pratique et avec des gens, des personnes aussi qui sont dans des pratiques aussi. Et j'ai l'impression que les personnes que je côtoie ou qui créent aussi de la manière qui m'intéresse, c'est vraiment des personnes qui sont dans ces modalités-là aussi, d'action et de... Qu'est-ce que ça veut dire aussi vivre ensemble, ou grandir ou être artiste dans un contexte politique hyper fascisant, enfin où il y a des questions vraiment à se poser aussi, qui demandent à ce qu'on questionne nos manières de faire aussi. Et ça, je crois que ça demande un peu de garder cette espèce de pratique ou d'acceptation que tout est toujours un peu en train de se transformer.
1: Quand tu parles de tournées, pense évidemment au soufi, pense aussi à d'autres formes de spiritualité.
2: Bien sûr, et c'est là où il y a une pratique aussi vraiment. Bon, et juste pour revenir sur les soufis, c'est pas vraiment une référence en soi, même si je pense qu'il y a de... Mais c'est vrai, parce que c'était vraiment une pratique plutôt enfant. J'avais même un peu peur de... J'étais là... C'est vraiment pas quelque chose qui m'appartient, tu vois, ça. Mais je pense que le fait de tourner, ça vient vraiment aussi plutôt de cette pratique-là. Depuis que je suis enfant, qui est aussi une pratique quotidienne que j'ai toujours.
1: Tu tournes tous les jours ?
2: Tous les jours, ouais. Je tourne tous les jours et je sais que c'est aussi, par exemple, quelque chose... J'ai beaucoup lu en ce moment, enfin, ces dernières semaines, là, le livre de Sarah Ahmed, Queer Phénoménologie, qui est super sur les questions d'orientation aussi et de situation, quoi. Et ça m'a fait vraiment repenser aussi à quel point le fait de... Enfin, cette pratique-là, ça m'avait demandé... Enfin, en fait, assez clairement, quand je rencontrais des personnes qui ne supportaient pas que je fasse ça, par exemple, dans les espaces, parce que c'était étrange ou quoi que ce soit, je savais qu'en fait, il fallait que je me trouve des endroits de vie ou des collectifs ou des endroits où ça pourrait exister, tu vois, sans être... jugé, quoi. Ou qu'il fallait que j'ai un espace où, tu vois, les seuls meubles que j'ai presque, c'est des tapis et des lampes parce que je peux tourner dessus, quoi. Donc, c'est aussi vraiment des choses qui ont guidé quelque part le corps. Tu vois, à se mettre dans des endroits qui étaient peut-être adaptés aussi et qui marquent, je pense, des cheminements de vie queer aussi. Hein.
1: Quand tu fais ta publication, il y aura une part d'improvisation?
2: Ouais. Pour ce projet-là, j'essaie vraiment de garder une part d'improvisation. Après, dans les autres performances que j'ai faites, j'en ai souvent, en termes de voix, dans ce que je dis, donc c'est toujours une... Les choses peuvent être très contrôlées, enfin, c'est vraiment une espèce de sculpture un peu temporelle, quoi, de temps, des choses qui tombent avec le son aussi, des choses qui sont toujours très nettes en termes du contrôle de l'attention, quoi, mais avec toujours un rapport à ce qu'il y a dans l'espace, présentement, dans l'espace où on est, à ce moment-là. Et là, pour ce projet-là, il y a... Donc, quand on parlait d'improvisation, tu vois, et de pratique aussi, de quelque chose qui se laisse pas... Enfin, qui peut moins être cadré. Et je pense que c'est aussi la question de juste des pratiques, par exemple, des pratiques collectives, des pratiques affectives, des pratiques de vie, tu vois, d'organisation de vie en général. Et l'improvisation, pour moi, il y a quelque chose qui se rapproche aussi un peu à ça, qui n'était pas juste en train de construire un produit après sur lequel tu vas t'en détacher ou mettre quelque part. Tu es en train de construire des espèces d'habilités que tu peux aussi, et des sensibilités. Et là, il y a une grosse part d'improvisation. Ouais. J'ai des points toujours sur lesquels me repérer pour que ça me stabilise un peu. Des moments donc, que je construis aussi avec le son, mais au milieu, il y a beaucoup d'improvisation et ça dépend aussi vraiment de qui va être présent dans la salle. Parce qu'il y a beaucoup de contacts aussi visuels.
1: Les personnes qui ont leur billet, ils sont invités à s'asseoir ici, sur les chaises, ou ils sont plutôt au bord,
2: Alors, je vais les inviter à s'asseoir, ils vont être invités à s'asseoir sur les

0: d'invitation aussi, parce qu'au final, c'est ce qu'on veut faire. C'est quand même inviter les personnes, venir pousser, enfin, tu vois, venir dans certains endroits un peu sensibles, de presque, tu vois, limite, quoi, mais jamais vraiment être là-dedans. Et toujours être vraiment dans une invitation à l'autre, quoi, aussi. Donc, je pense que j'ai encore des choses à voir à ce niveau-là par rapport à cette disposition. Mais ouais, l'idée, c'est que je vais tourner, tu vois, je tourne sur moi-même, mais du coup, je tourne avec mon attention, des objets, j'ai des places au début, au milieu, après, derrière, j'ai des moments où je tourne sur moi-même, avec où je tourne avec les objets aussi. Tout ça, et j'ai toujours un micro aussi, voix,
1: Sans fil.
0: sans fil, ouais, un micro-tête. Et que je bouge aussi plus ou moins dans ma bouche, tout ça. Donc, il y a aussi la question de la respiration, de l'intérieur, de l'extérieur aussi. Et là, toujours la limite un peu à jauger, c'est vraiment la question aussi de la. Ouais, de qu'est-ce qui est le plus important, quoi? Est-ce que c'est moi en tant que performeur ou est-ce que c'est vraiment aussi juste l'espace dans lequel on est tous à l'intérieur? Et ça, c'est des petits réglages aussi tout le temps à préserver, quoi. Et qui demande, enfin, ça aussi, c'est des pratiques, quoi. Ces pratiques de préservation des éléments sensibles qui permettent de créer des situations plus étranges, quoi. C'est, ouais, c'est ce qu'on peut travailler aussi ici.
1: Il s'appelle comment ce, enfin, cette publication s'appelle comment?
0: Je sais pas encore trop. Je pense que c'est. J'ai commencé à l'appeler The Friction of Modulation. Mais il faut que je. Faut encore que je voie. Mais je pense que la question des modulations, du son, tu vois, quelque chose qui est de l'énergie aussi un peu, qui est de l'énergie brute, par exemple, genre l'électricité, qui a aussi un rapport très matériel, parce que donc, dans les mouvements cyberféministes, il y a quand même une approche aussi post-digitale très forte, qui est que la technologie n'est pas juste un écran, tout clean, tout ça, c'est vraiment des corps très concrets, c'est une approche aussi matérialiste, féministe, tout ça. Donc je pense qu'il y a. Oui, cette idée vraiment que l'électricité qui se transforme en onde sonore aussi, parce que donc l'électricité vient animer la membrane transforme cette charge énergique en signal sonore, quoi, et qui après, nous, on vient organiser cette fréquence-là comme quelque chose qu'on vient reconnaître, comme un battement du cœur qui vient faire, tu vois, les kicks ou des BPM ou ce genre de choses. Donc il y a toute cette question d'énergie qui se transforme, en même temps des fois qui vient se faire organiser en image aussi. Tu vois, j'ai des trucs un peu, j'ai une icône, tu vois, là-bas, par exemple.
1: Une icône.
0: Ouais, ce que m'a offert ma mère à Noël, parce qu'elle est dans. J'ai une famille qui vient de. Aussi, avec ce projet, je pense que je voulais. Donc, j'ai grandi dans un contexte. J'ai un frère qui est hautement conspirationniste depuis des années, mais vraiment à un très haut niveau, quoi. Une tante qui est scientologue. Ma mère qui est aussi dans plein de. Qui est électrosensible. Donc ils sont dans plein de réalités aussi alternatives, quoi. Et c'est des choses avec lesquelles j'ai grandi aussi. Donc tu vois, cette question des réalités alternatives aussi, je pense que c'est et de ce faute de toujours changer d'attention, changer de registre de réalité aussi, c'est quelque chose qui fait partie un peu de ça. Et la question donc des icônes, des images, de l'énergie à l'intérieur de ça qui vient s'organiser en telle ou telle chose, c'est aussi quelque chose, je pense, qui vient nourrir un peu tout cette cet univers-là, quoi.
2: Oui. Non, oui.

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0: Et bonjour, bienvenue dans l'émission sur les chemins de la création. Nous sommes ensemble aujourd'hui sur Divergence FM. Je suis accompagnée d'Elsa, qui est souvent en ma compagnie dans cette émission. Et aujourd'hui, nous avons le plaisir de recevoir Ruby, qui est également présente ici dans les studios de Divergence.
7: Bonjour.
0: Bonjour. Alors Ruby, est-ce que tu pourrais te présenter, nous dire... qui tu es, qu'est-ce que tu fais?
7: Alors, quelle question. Qui je suis, j'essaie de comprendre. Et aujourd'hui, je pense que j'ai envie de me définir poète. Et je fais de la poésie à travers surtout les images et des textes, des performances et des collages. Mais comment je survis dans cette jungle, c'est plus en faisant de la vidéo.
0: De la vidéo,
7: des clips de musique, des tableaux vivants et des courts-métrages. Mais les courts-métrages, c'est difficile pour avoir des financements et je suis encore en dette pour les dernières que j'ai réalisées parce que c'était une autoproduction.
0: Oui. Mmh. Et du coup... l'image, elle est centrale. On peut dire que tu es poète, mais que tu réalises aussi
7: Non, je réalise, bien sûr. Je dis poète parce que la poésie, c'est la chose que j'ai à communiquer, en fait. C'est quoi mon message?
0: Okay.
7: C'est la poésie, c'est-à-dire d'exprimer une sensation à travers un symbole. Et je n'ai pas oublié, j'ai oublié de dire, voilà, que mon travail est beaucoup centré sur les rêves. Okay. Et les rêves sont très symbolistes, souvent très poétiques. Et d'ailleurs, dernièrement, j'ai fait mon premier rêve lucide.
0: Wow. Et
7: je l'ai contrôlé, j'en suis assez fière.
0: Oh, t'as envie de nous le partager ou pas?
7: Oui. Oui, en fait, j'étais devant une école et d'un coup, il y a mon ami Nicolino de Sicile, je suis sicilienne, qui arrive, il me dit bonjour, je dis hey, salut. Mais après, je me dis, mais c'est pas possible que tu sois là. Ça, c'est un rêve. Et son image a changé d'un coup. Et donc, j'ai dit, ça y est, c'est un rêve, je vais m'envoler. Et j'ai commencé à m'envoler, tout le monde me regardait. Et c'est là que je me suis réveillée, mais je volais un petit bout.
0: Wow.
7: Mais je me rends compte comme ça que c'était un rêve, c'était la première fois. C'était le 31 décembre. Souvent, le 31 décembre, je fais des rêves. Une fois, j'ai fait un rêve clairvoyant, j'ai rêvé d'une ellipse solaire. Sans que je le sache, 9 jours après, il y a eu une ellipse solaire. Voilà, ça c'est la top liste.
0: Donc le rêve, il est vraiment présent dans ta vie perso et dans ton travail partout.
7: Pas beaucoup. Okay. Dans le sens, oui, je fais des rêves confus, mais après je rêve toute la journée en vrai.
0: Mmh.
8: Tu rêves de quoi toute la journée?
7: En fait, comme souvent, j'écris des dossiers pour avoir mon financement des clips pour le CNC, CNM, etc. Et là, par exemple, j'ai écouté une chanson magnifique de Melissa Wickart. Et ça parle de construire un intérieur, une chanson contre l'intelligence artificielle et tout ce qui se passe. Et ces stérilités d'âme qui est en train de se créer. Et là, je rêvais d'une fille qui sortait avec un robot et que son copain, je rêvais lucidement, hein, aujourd'hui à 10h en face chez moi, je pensais à une fille qui construisait une petite maison avec un robot Et ses seuls copains, c'est une théière, une chaussure et... c'était qui les troisièmes? Bref, je l'ai noté, mais... voilà, et en fait, avec ses copains, elle parle du fait que son copain, il n'est pas très doué au lit, elle l'amène jamais au resto parce qu'elle ne mange pas. Bon, bref, elle se plaigne un peu de sa relation. Et je ne sais pas si c'est clair, parce que c'est vraiment un brouillon que j'écris aujourd'hui, mais c'était pour vous expliquer qu'est-ce que c'est rêver pendant la journée, je pense. J'aime bien écrire du surréalisme.
8: Et du coup, de ces rêves bruts, Qu'est-ce que tu fais?
7: Des images.
8: Et comment tu les transformes en images?
7: Avec une caméra, une équipe de cinéma. Mais ça, c'est ce que je préfère. Mais aujourd'hui, il y a de moins en moins d'argent dans la culture et ça commence à devenir un peu difficile. J'ai remarqué depuis un an, j'en fais un peu moins. J'ai l'impression que les fonds de musiciens, les labels sont un peu au sec. Et donc, je prends aussi toute seule ma caméra. Des fois, je m'en passe de mon équipe magnifique que j'adore. Parce que quand même, ce travail me fait souffrir parfois de solitude parce que je suis là comme un artiste à rêver dans mon coin. Je préfère quand il y a des équipes avec moi, mais bon. C'est tellement vital pour moi de réaliser que des fois, il faut que je le fasse toute seule.
0: Et peu importe les moyens, des fois, il y a des moyens, des fois, y a, enfin, humains, financiers, etc. Des fois, il n'y en a pas et tu...
7: Voilà, de toute façon, il n'y en a pas. Et
0: tu y vas quand même.
7: Je rencontre, par exemple, là, je viens de réaliser, de monter, parce que j'avais pris des images l'année dernière, un court-métrage sur une femme qui s'appelle Marguerite. Que ça s'appelle les 7 robes de Marguerite. Et en fait, cette femme exceptionnelle, elle pèse beaucoup, elle n'arrive pas à se lever. Mais tous les jours, elle change de tenue, elle se maquille. Et du coup, j'ai filmé ça. Et voilà, ça m'a fait du bien. J'apprécie beaucoup ces nouveaux courts-métrages. Mais les courts-métrages ne sont pas visibles parce que. Voilà, mon travail est sur Internet, mais les courts-métrages, je les envoie au festival. Donc, il y a un mot de passe et tout ça.
0: Ok. Et tu disais que tu rêvais de façon consciente et de journée, une chaussure, une théière. Est-ce que les objets, ils ont une importance dans ton rapport à la création? Est-ce que... ils ont une place particulière ou...
7: Oui, tout à fait. D'ailleurs, c'est bien vu parce qu'un des courts-métrages qui a plus marché dans ma filmographie, c'est Pyjama Suicide, que c'est des pyjamas qui prennent vie et se suicident. Les objets sont une partie de nous, c'est une espèce d'extension. Il y a plein d'images rhétoriques qui se basent sur les objets. Là, comme ça, je n'ai pas la figure rhétorique. Mais oui, tout à fait. C'est drôle aussi. J'aime bien quand on met des caractéristiques humaines aux objets et vice-versa.
0: Carrément. Et est-ce que tu saurais... nous dire, te souvenir, quand est-ce que la création, elle entre dans ta vie? Est-ce que c'est tard? Est-ce que c'est quand t'es petite? Ce rapport-là aux choses et à en faire quelque chose et à entrer en process pour créer, quand est-ce que ça t'arrive?
7: En fait, moi, je suis née en Sicile, d'une famille pas riche du tout. L'histoire de ma famille est assez dure. Et en fait, ma liberté arrivait un peu quand je suis arrivée en France. J'aime beaucoup ma famille, c'est pas ça. C'est vraiment que c'était difficile de me penser en tant qu'artiste quand j'étais en Sicile. Et dès que je suis arrivée en France, bam, voilà, j'ai commencé à réfléchir à plusieurs choses. J'ai rencontré tous mes amis étaient des artistes. Et une nuit, je suis rentrée et j'ai eu une idée de scénario. Et à partir de là, c'est parti. Et quand j'ai réalisé mon premier court-métrage, j'ai dit « Waouh, j'ai envie de faire ça pour toujours. » Mais c'était déjà un peu tard, je trouve, par rapport à Spielberg, à tous ces réalisateurs. Non, mais tout est dit. Bon, j'ai commencé trop tard, c'est fut pour moi. On s'en fout. Oui. Donc, il faut créer.
0: Si c'est une nécessité, peu importe. Il n'est jamais trop tôt, il n'est jamais trop tard.
7: Mais on
0: n'a
7: pas tous les mêmes possibilités.
0: Exactement.
7: Aussi. Pas seulement financières, mais spirituelles.
0: Ouais. Carrément. Quand tu dis c'est arrivé un peu tard, du coup, tu situerais vers quel âge ?
7: J'avais 24 ans.
0: Ok.
7: J'avais 24 ans. Et aussi, par exemple, quand je fais une école de cinéma à Toulouse, aussi, je me sentais la plus vieille de la classe, etc. Parce qu'ils avaient 20 ans et moi, j'avais plus de 24 ans à l'époque. J'en avais 30, presque. Et donc, voilà. Je sais pas, le système, tout fait l'âge. Tout le monde pense à cet fichu âge. Et c'est comme si on te met des bâtons. Et mais aujourd'hui, d'ailleurs, je me sens toujours âgée. Et c'est aussi nous, les femmes, je pense qu'on en souffre plus que les autres. Mais ma fertilité artistique n'a jamais été aussi haute. Je produis beaucoup. Je sens que mon artiste mûrit, grandit et rajeunit à la fois.
0: Tu as dit quelque chose qui était très très joliment dit, c'est tu as parlé de fertilité artistique.
7: Oui.
0: Du coup, qu'est-ce que c'est pour toi et comment ça vient, qu'est-ce que ça vient toucher à l'intérieur de toi?
7: Ben, si vous voulez, par exemple, ce matin, quand j'ai eu l'idée, très brute pour l'instant, mais cette fille qui vivait dans un monde un peu parallèle où son ami c'est un robot et ses copains c'est une chaussure, une théière, un autre objet. Dali avait la même... Pardon, je ne veux pas me comparer à Dali, hein, s'il vous plaît. Mais c'est le seul qui est Franco Battiato, un chanteur sicilien, un compositeur sicilien. Ben, ils ont exprimé la même chose. C'est une espèce d'orgasme intérieur, d'orgasme... C'est vraiment une sensation de plaisir physique quand tu as la bonne idée, quand tu fais... Tu prends cette décision artistique par, même dans un montage de mettre Roche à la place de l'autre. En vrai, c'est la seule chose qui me donne du plaisir et de la paix. Et en fait, quand c'est pas fertile, c'est quand tu as des idées de merde. C'est pas fertile. Alors, que fertile.
8: Comment tu... Quand tu as cette bonne idée qui te donne ce plaisir-là, comment est-ce que tu le fais germer ? C'est quoi tu vas passer par quel processus ?
7: Mais c'est un processus hyper rapide comme un orgasme. C'est pam, pam, pam, pam,
8: fulgurant.
7: En 15 secondes, le scénario est fait. Et le scénario est fait et c'est après que je le sens, c'est ah, voilà. Et ça réfléchit... les dernières décisions de ma vie d'une façon un peu transformée, comme dans un rêve. Mais est-ce que j'ai répondu ? J'ai oublié ce que j'ai dit.
0: Oui, on parlait de la fertilité artistique.
7: Oui, ça je me rappelle.
0: Et du coup, oui, tu dis que tu décris ça comme une espèce de fulgurance, en fait.
7: Oui.
0: Tu disais que tu t'étais jamais autant senti... fertile, artistique.
7: Oui, oui, bien sûr.
0: Et du coup, c'est cette espèce de truc où tu n'as pas besoin d'être des heures en recherche, de la bonne idée, etc. Enfin, dis-moi si je traduis bien, mais et que c'est une espèce de fulgurance comme ça qui t'attrape et que l'essence de l'œuvre, elle te vient comme ça, comme un orgasme hyper... rapide, surprenante, ou je sais pas...
7: Oui, surprenant.
0: Et c'est après que tu vas venir travailler ce...
7: L'idée, après, je la travaille minutieusement, bien sûr.
8: Et c'est quoi ton processus pour la travailler minutieusement?
7: Ben, je m'assois Et je reste... si c'est un morceau de musique, je l'écoute vraiment beaucoup, beaucoup, beaucoup, beaucoup, beaucoup de fois, de suite. Et aussi, je fais des recherches. Hein. Kubrick, il étudiait 80 livres avant d'un film. Moi, c'est pas ça. Malheureusement, je ne fais pas partir de cette belle génération intellectuelle. Mais je fais des recherches sur les nets. Je prends des livres de poésie. Voilà, je fais ma recherche.
9: Et petit à petit, ça se construit et ça t'amène... ça se construit avec du concret, des recherches, des gens, une équipe,
7: bien sûr.
9: Ou pas, enfin,
7: bien
9: selon...
7: bien sûr.
9: Mais ça vient...
7: bien sûr. Tout
9: c'est
7: se
9: un élément, plus un élément.
7: Il y a une espèce de magie aussi, tout autour, qui se combine, comme si les destins s'organisaient pour que ça ait lieu.
9: Il y a quelque chose qui se fait tout seul ou en plus de toi, ton travail d'articulation.
7: Oui, il y a quelque chose qui se fait tout seul. Oui, c'est la magie. Et moi, je l'appelle les dieux du cinéma.
9: Est-ce que tu lui parles parfois quand
7: si, surtout pendant les tournages.
9: Dieu du cinéma, là, on a besoin de qu'il n'y ait pas de voiture qui passe pendant la prise de son.
8: Que la régie fonctionne bien.
7: Mais comme je fais beaucoup de clips, j'ai pas beaucoup cette inquiétude, mais oui. Mais d'ailleurs, j'ai envie de me remettre au son, d'écrire des dialogues, etc. Mais il n'y a pas beaucoup de dialogues dans les rêves. Mais c'est mon prochain défi.
9: Des rêves avec du dialogue.
7: Non, mais peut-être aussi. En vrai, des fois, ça me frustre. J'ai envie de passer à un autre format. J'ai envie de me surprendre. Parce que surprendre pour son propre cerveau, c'est aussi un des buts de l'artiste. Et là, j'ai envie de me surprendre en écrivant. D'ailleurs, j'ai une idée déjà. Et il faut que je trouve les acteurs et que j'écrive aussi.
8: Comment tu trouves tes acteurs? C'est important pour toi?
7: Ah oui, c'est très important. Mais d'ailleurs, dernièrement, j'ai connu une actrice qui a pleuré sur place. Ça m'a. Sans que je lui demande, elle est incroyable, Ambre. Elle s'appelle. Mais c'est très dur de trouver des bons acteurs. Moi, je trouve que les acteurs, à part l'American System, ils jouent très mal.
9: Ah ouais?
7: Ah oui, ça joue mal, ça joue mal.
9: Qu'est-ce qui te fait dire ça?
7: Hein?
9: C'est quoi qui te...
7: Mais ils jouent mal, j'y crois pas, en fait. J'y crois pas. Par exemple, les cinémas italiens, je vois pas des acteurs. Ça se voit que c'est pas crédible. C'est pas crédible et ça m'énerve, en fait.
9: Tu penses que c'est...
7: Mais les Italiens, par exemple, d'aujourd'hui, mais Marcello Mastroianni, Sophia Loren... En fait, je pense qu'après Berlusconi, les cinémas en Italie soient finis. Mais bon, en France, mon Dieu, et surtout les cinémas français, ça m'ennuie terriblement. Ça parle toujours d'actualité, c'est ennuyeux. Et aussi, pareil, ils savent pas jouer.
9: Et tu parles du cinéma contemporain français ou non, même dans les vieux trucs
7: Mais les vieux trucs, j'avoue, c'est un peu trop théâtral, mais bon, c'est assumé, donc ça va, j'aime bien. Ça va, j'aime bien.
9: C'est vrai que les vieux trucs, les vieux cinémas français, c'est trop...
8: Le jeu
9: c'est un autre...
8: très spécial,
7: ouais. Ouais, c'est un autre truc. Assumé, il y a un charme. Après, il y a toujours le charme du passé.
8: C'est le charme de l'ancien.
9: Est-ce que tu crois que dans 20 ans, 30 ans, quand on regardera le cinéma français actuel, on trouvera qu'il y a un charme parce qu'on sera dans une autre atmosphère?
7: Sûrement.
9: Ça se trouve.
7: Sûrement, sûrement. Mais est-ce qu'il y aura des films qu'on regardera dans 30 ans, d'aujourd'hui? Mais moi, j'arrive pas. Je sais pas. Moi, ça fait longtemps que je regarde pas un film français au cinéma. Ça... Bon, après, peut-être je suis pas un bon public.
9: Du coup, c'est intéressant parce que toi, tu es sicilienne. Et tu vis en France. Et toi, est-ce que ton cinéma à toi, il serait sicilien, français, du monde, de partout, de nulle part? Enfin, comment tu te définis
7: Ben, je pense que mon objectif, c'est de faire du cinéma universel.
9: Universel.
7: Voilà. Que même les saintes aiment.
9: Trop bien.
8: Et au début, donc tu t'es définie comme poète. Moi, je voulais savoir, la poésie, elle se traduit comment dans ton œuvre au travers de tes acteurs, peut-être ?
7: Tout à fait, bien vu. En fait, je fais ce qui est appelé casting sauvage. Et par exemple, je vois quelqu'un dans un bar et c'est un coup de foudre. Le personnage, là, je me rappelle, de la première fois, j'ai vu Robert Beau. Le plus beau de mes acteurs qui aujourd'hui est un peu malade et il ne peut pas trop jouer et, mais par exemple je l'ai vu avec des longues tresses argentées, pleines de bagues, des rides qui couvraient tous les visages, des yeux bleus grands, 1m90, maigre. Bref, je suis tombée amoureuse. Et en fait, là, je viens de savoir qu'il avait fait l'acteur pour Dallas et d'autres séries incroyables du cinéma français. Et aussi Marguerite, dont je parlais tout à l'heure. À l'époque, je cherchais une femme obèse pour un court-métrage que je devais faire à l'école, à Toulouse. Et dans une vitrine de la boulangerie, en rentrant chez moi, je vois une femme habillée en rose, maquillée de façon vraiment très prononcée. Je suis tombée amoureuse, je suis rentrée dans la boulangerie et je lui ai dit, je vous cherchais de partout. Et son mari a commencé à crier, ouais, c'est parfait. C'est comme si on s'est cherché. Et Robert, à l'époque, c'était pareil. Aussi une autre femme, Lisa, une trans magnifique. Je l'ai trouvé aussi une soir, par hasard, et je ne sais pas combien de petits trucs on a fait ensemble. Et voilà, et ça, c'est des personnages souvent seuls, des personnages qui ont souvent souffert, mais c'est surtout des personnages qui ne le donnent pas à voir, qui se battent en fait, et ils sont plus heureux que les autres. Et pour moi, ça, c'est très poétique et c'est mes muses, du coup.
8: Tu tombes amoureuse de la poésie de ces gens-là.
7: Oui, tout à fait. Mais après, je peux être aussi sous les charmes des acteurs conventionnels, des modèles, etc. D'un danseur, une danseuse. Je peux avoir vraiment des coups de foudre, pas que sur les personnages... un peu oublié du système, on va dire. Voilà, les personnages oubliés du système, c'est ce que je préfère, hein, que j'adore. Mais par exemple, les faire jouer, c'est un peu difficile avec du texte. Lisa, une fois, waouh, elle m'a fait vraiment galérer avec les textes. J'avais envie de la balancer.
9: mais finalement, tu as.
7: Oui, je suis arrivée, mais bon.
9: Mais voilà, c'est pas évident pour.
7: Non,
9: à chaque fois,
7: pas des textes.
9: Ils sont pas comédiens pro.
7: Oui, non, c'est pas des comédiens pro.
9: Et du coup, il faut arriver à jongler entre leur singularité de personnage dans la vraie vie et leur singularité de personnage sur le plateau aussi. Ouais. Ça doit être un exercice, quoi.
7: Je leur donne leur rôle. Ils ont pas. Je leur donne leur rôle. Aussi, j'aime beaucoup travailler avec les aveugles, des acteurs aveugles. Je trouve ça très poétique aussi.
8: Parce qu'ils ont pas le même rapport au texte.
7: Non, c'est parce que je sais pas. C'est un dispositif visuel et eux, ils ont pas de vue.
8: Ouais.
7: Et j'adore faire des gros plans dans les yeux des aveugles.
9: Et du coup, c'est intéressant parce que est-ce que les personnes qui sont aveugles, je sais pas, c'est peut-être complètement préconçu ce que je m'imagine, mais comme j'ai l'impression qu'ils auraient comme pas d'enjeu puisque ils vont pas voir le résultat, donc ils peuvent être que dans le
8: ressenti,
9: le corps, jeu, l'instant, ouais. Le jeu, mais tu sais, c'est pas des fois, quand on joue un truc, on se dit « Ah ouais, ok, il faudrait que je fasse comme ça, parce que là, ça va donner ça, machin. » Mais du coup, si c'est du visuel, la finalité, eux, ils ont pas. Ils vont pouvoir entendre, bien sûr, mais sans voir les images du film, admettons. Du coup, ils doivent avoir un autre rapport à la chose, quoi. Ça doit être super... Enfin, est-ce que c'est en ça que c'est intéressant ou pas ?
7: Sûrement. Sûrement. Sûrement. Après, je ne m'étais jamais posé cette question, mais c'est très intéressant. Mais après, je pense qu'ils ont envie. Je ne suis pas aveugle, j'ai beaucoup de respect pour leur courage. Mais je pense qu'ils ont envie d'être comme les voyants et qu'on les voit comme des personnes normaux. Je pense que c'est ça. Mon souvenir le plus drôle, c'est qu'une fois, j'ai fait battre deux aveugles devant la caméra. Je sais pas, ça m'a fait bander.
9: Et du coup, qu'est-ce qui s'est passé scéniquement
7: Ils se sont battus et ça leur a fait rigoler et ça leur a plu. C'est pas, j'aime bien, hein, c'est original.
9: Parce qu'en fait, ça déplace les choses à un autre endroit. Déplaces les choses à un autre endroit comme dans un rêve.
7: Ça doit faire tomber des pommes d'un arbre.
9: C'est vrai, hein, c'est hyper onirique.
8: Et tes acteurs, ils en pensent quoi de ta poésie à toi?
7: Ils adorent, ils m'adorent. D'ailleurs, tous mes acteurs, sauf quelques rares cas. D'ailleurs, il y a une actrice qui ne m'a pas répondu encore s'il a vu le film ou pas. Et j'y pense souvent. Je me dis, mais qu'est-ce qu'il s'est passé? Il y a un truc qu'il n'a pas aimé. Sinon, normalement, ça devient une famille. Et normalement, les personnages avec qui j'ai joué, ils rejouent comme Fellini avec Marcello Mastroianni. C'est mes acteurs fétiches. Ils deviennent la plupart des fois mes acteurs fétiches.
9: Trop bien. Et du coup, le regard de tes acteurs sur ton film, ou ta poésie, et le regard des spectateurs aussi, c'est quelque chose qui est important pour toi?
7: Ça va sembler très prétentieux. C'est prétentieux ce que j'ai dit, mais quand je réalise quelque chose, je suis sûre que qui va regarder et qui va jouer va aimer.
9: Ok. Parce que t'es confort dans le fait que c'est par là que je dois. C'est comme si t'es confortable dans la direction que tu prends avec ce projet.
7: La direction et l'organisation de l'univers. En fait, plus qu'une direction, c'est la direction de l'univers, plus que dans la direction d'acteur. Parce que l'acteur, il est symbolique. Mes acteurs, ils les incarnent déjà à ce qu'ils représentent. Et c'est l'univers comme. Il est organisé, qui mis en place et filmé, qui va donner du sens.
9: Et parce que peut-être que c'est un caractère aussi authentique, qui laisse pas le choix à j'aime bien, j'aime pas. Peut-être.
7: Tout à fait. C'est...
9: Et du coup, c'est là. Et après, celui qui regarde, il se débrouille, quoi. T'as imposé ton style.
7: C'est ça.
8: T'as créé quelque chose qui devait être là, et en fait, la personne le spectateur va le regarder et va prendre l'œuvre d'art ou pas, selon si ça va lui parler, en fait. C'est aussi ça.
7: En tout cas, il peut pas trop rester indifférent, je pense. Ouais.
9: Tu viens les bousculer.
8: Ça m'étonne pas, ouais.
7: Je pense. Là, je lutte entre manque. Manque d'estime et trop d'estime, mégalomanie. Donc voilà, je pense qu'on a pu voir ça dans la conversation. C'est une lutte entre mes personnalités.
9: C'est une de nos ambivalences parfois. Mais si il y en avait pas ces ambivalences,
8: on ferait pas de ces débats.
9: Ouais. On ferait pas grand chose des fois. Ça nous motive.
7: C'est vrai.
9: Allez, on va clôturer doucement cette émission avec le mot de la fin. Et si tu devais donner un mot comme ça à la volée pour un seul mot pour définir ton rapport à la création, qu'est-ce que ce serait? T'as le droit de changer d'avis demain.
7: Tu peux répéter la question?
9: Si tu devais donner un mot comme ça, là, le premier qui te vient, qui représente ton rapport à la création.
7: Inconscient.
9: Inconscient. Inconscient, merci Ruby.
7: Mais du coup, c'était un peu conscient.
9: Merci beaucoup d'être venu dans cette émission.
7: Et regardez mon travail sur rubycicero.com. Voilà, si je vous ai donné de la curiosité.
9: On n'y manquera pas, merci beaucoup. Et à bientôt sur les chemins de la création. 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

Éphéméride du 24 septembre. À New York, le 24 septembre 2000, eh bien, la pianiste Sarah Jane Sion, une découverte pour moi, je pense également pour vous, est à côté de Phil Palombi à la basse et de Billy Hart, lui, donc à la batterie, pour enregistrer ce thème qu'on vient d'écouter, Chic-Chic Warrior. Toujours donc dans cet éphéméride, eh bien, le 22 septembre, cette fois-ci, le 24 septembre, décidément, le 24 septembre 2000, encore une fois, eh bien, c'est en France le référendum sur le quinquennat. Le gouvernement français soumet à référendum un amendement à la Constitution de la Ve République qui instaure le quinquennat et aligne la durée du mandat présidentiel, 5 ans, sur la durée des législatures, mandat des députés de l'Assemblée nationale. C'est la mort du septennat instauré en 27 ans ou plus tôt. C'est pour dire, on avait resté pendant 127 ans sur le septennat et là on passe donc au quinquennat. Très peu de votants, à peine 73%, mais malgré le manque d'enthousiasme, eh bien, cette réforme va entrer en œuvre avec, pour des raisons de convenance partisane par le président Jacques Chirac et son premier ministre Lionel Jospin. Le premier, Jacques Chirac, étant de droite et Jospin, bien sûr, de gauche. On va donc cette fois-ci, eh bien, tout simplement attendre que un an, il faudra attendre un an pour que cette fois-ci il y ait une inversion du calendrier. Et après ceci, eh bien, donc, ça se passera au mois de juin, donc de 2002. 2 ans, il aura fallu attendre quand même, non pas un an, pour que ceci entre en ligne de compte. On va retrouver cette fois-ci des musiciens français, Fabien Marie à la trompette, Xavier Richardot au baryton, Hugo Huppi au piano, Nicolas Rajot à la basse, Mourad Benhamoun à la batterie, pour écouter ce thème « Social Call ».

Le 24 septembre 2015, ce sera la plus grande tragédie enregistrée au cours du grand pèlerinage annuel de l'islam, donc à la Mecque. Ce jour-là, donc dans le camp de tente de Mina, à quelques kilomètres de la Mecque, donc ça va, un mouvement de foule immense va se solder par plus de 2200 morts parmi les pèlerins, dont près de 500 Iraniens. Et ça va donc déboucher sur une nouvelle dégradation des relations entre Riyad et Téhéran, le gouvernement iranien mettant en cause les défaillances des services de sécurité saoudiens. Pendant ce temps, donc ce même jour, aux États-Unis, à Paramus, dans le New Jersey, le trompettiste... Non, il n'est pas trompettiste, lui c'est le pianiste, excusez-moi. Le trompettiste c'est Ryan Messina, et le pianiste c'est donc Virg Djurzinko, vont enregistrer tout simplement le titre « The Nearness of You ».

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6: Aujourd'hui, j'ai décidé de vous parler de l'album absolument dingo, Les Chamallows, de Lee Ki-hoon chez Les Fourmis Rouges. Entre album et BD, ce livre est un véritable coup de cœur et une belle ode à la différence. D'abord, j'avoue que j'ai totalement craqué sur la couverture. Les Chamallows et l'affreux monstre poilu ont vraiment de bonnes têtes que je vous recommande vivement d'aller voir. Notre histoire commence au pays calme et paisible des Chamallows. Ces petites créatures ressemblent, comme leur nom l'indique, à des petits chamallows blancs avec un chapeau pointu noir, genre des chamallows sorciers. Ils vivent tranquillou dans un village qui ressemble étrangement à celui des trois brigands de Hungerer. Ils dorment dans leur petit nid et passent leur temps à manger des fruits comme des petits cochons. Jusqu'au jour où surgit au milieu de leur goûter un énorme monstre poilu qui hurle « Chamarodon, my, my, my !» Les chamallows sont totalement effrayés et pensent même entendre « Chamallow, miam, miam !» Donc, ni une ni deux, délit de faciès, ils pensent que ce gros monstre veut les manger. Ils décident donc d'attaquer les premiers pour ne pas finir en brochette ou dans un chocolat chaud. Ils vont le bombarder de fruits, une aubaine pour notre monstre qui se fait un petit goûter, puis ils vont essayer de le ficeler comme un rôti. Mais une fois de plus, c'est l'échec. Les chamallows sont tout petits et le monstre, lui, est immense. Du coup, au grand mot, les grands moyens, ils décident de le cramer, de l'annihiler, de lui envoyer des boules de feu. Un peu violent quand même pour des petits chamallows. Heureusement, il y a un chamallow qui quand même se dit qu'il pourrait d'abord essayer d'aller lui parler à ce monstre poilu. Il est peut-être impressionnant, mais pas méchant. Et bien lui en prie, car ce monstre poilu est juste une grosse boule de poils adorable. Bon, entre-temps, les autres chamallows enragés ont eu le temps de lui lancer des boules de feu. Mais heureusement, une fois de plus, ils sont minuscules et la créature est gigantesque. Donc ça sent juste un peu le roussi, mais tout va bien. Grâce au chamallow courageux, l'intrus va enfin pouvoir expliquer calmement son problème. Il a très mal aux dents. Depuis le début, en fait, il criait « J'ai mal aux dents ! Aïe, aïe, aïe !» Et voilà, d'un coup, tous les chamallows sont apaisés et décident d'aider ce gros monstre poilu gentil. Il lui soigne sa dent, il lui trouve une gigantesque brosse à dents, lui prépare des litres et des litres de dentifrice. Tout va bien maintenant au pays des dents blanches. Et notre monstre, il crie « Chaplamu marotan !» Bon, il articule pas beaucoup quand même ce monstre, hein, faut bien le dire, ça porte à confusion. Mais après un bon goûter, ce sont des fruits qu'il mange, hein, pas des chamallows donc, il repart d'où il vient avec sa brosse à dents géante, puisqu'il a trouvé l'aide qu'il était venu chercher. Et je termine sur les mots de l'autrice. J'ai créé cet album en m'inspirant de ma propre expérience des préjugés, malentendus et réconciliations que j'ai vécues avec mon chien Kong. Et vous, quel monstre poilu avez-vous dans votre cœur? N'ayez pas peur et écoutez-le, ça vous fera du bien, vraiment. Sur ce beau message d'acceptation des différences, je vous dis à la semaine prochaine les Salmums. Chamallow miam miam!
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5: Maria Carrier, bonjour.
6: Bonjour.
5: Alors, on a l'habitude d'entendre votre voix maintenant sur Divergence, mais là, vous êtes invitée.
6: Oui.
5: Vous êtes invitée pour nous parler de Art Factory, question d'art. Et puis, on va parler aussi de papote et popote.
6: Alors, papote et popote, question d'art, c'est la même chose.
5: C'est la même chose.
6: C'est un long titre, mais qui doit être explicite. Mais je vais quand même penser à vous donner quelques autres explications concernant ce projet. Le S Factory, c'est un lieu très particulier, ouais, qui se trouve à Montpellier, qui se trouve dans le quartier Figuerolles, qui est en train de beaucoup, beaucoup changer.
5: Il y a beaucoup, beaucoup d'associations. Il y a beaucoup,
6: absolument.
5: C'est un quartier en mouvement, on va dire.
6: Tout à fait, très vivant. Et il y a une rue en particulier qui s'appelle la rue des Ateliers, et tous les rez-de-chaussée des maisons de cette rue ont été restaurés, et avec une obligation pour les propriétaires ou locataires d'être artistes ou artisans. C'est-à-dire que quand vous êtes dans cette rue, vous n'avez pas de commerce de bouche, vous n'avez que des artistes et des artisans.
5: D'accord, c'est donc très important et ça donne un lieu où on se retrouve en fait.
6: Tout à fait. Donc ça part de la place Chaptal pour ainsi dire, je vous dis des bêtises, Salle en gros, et ça va jusqu'à Gambetta, c'est-à-dire jusqu'à l'arrêt du tram Plan-Cabane. Voilà, cette rue-là en particulier est consacrée aux artisans. Et
5: aux artistes. Voilà. Artistes et artisans ensemble.
6: Donc l'ES Factory se trouve à cet endroit-là, et l'ES Factory a été le premier lieu de cette rue à s'ouvrir, donc dans ce concept-là d'atelier réservé à des activités artistiques de façon obligatoire.
5: Voilà. Ça, c'est vraiment une très très bonne idée. Très très bonne idée. Et donc, vous l'ouvrez et puis vous allez inaugurer par quelque chose.
6: Alors,
5: on va en parler.
6: ES Factory, oui, mais vous allez voir, parce qu'il se passe des choses tous les jours. Tous les jours, plusieurs fois par mois et à certains jours du mois. L'ES Factory, c'est quand même, c'est Étienne Schwartz. Étienne Schwartz, c'est la personne qui a ouvert ce premier lieu, donc il y a maintenant 7 ans. Voilà. Donc c'est un autre endroit, le S Factory, c'est un lieu particulier, c'est pas un tiers-lieu, mais ça pourrait être un tiers-lieu, c'est pas une galerie, mais ça pourrait être une galerie, c'est pas un lieu où il se passe des événements, mais c'est un lieu où il se passe des événements. C'est un lieu aussi où on vient boire un thé comme ça, manger 2-3 pâtisseries, discuter avec Étienne. C'est aussi un lieu qui va être maintenant de plus en plus consacré aux artistes et au soutien à la création, avec en particulier là l'achat d'un très gros traceur qui va permettre par exemple de faire de très grandes reproductions d'œuvres d'art. Vous voyez, donc c'est un endroit très particulier. C'est à la fois totalement ouvert au public et totalement ouvert aux artistes qui sont soutenus sous différentes formes.
5: Oui, c'est ça. C'est pas uniforme, on va dire.
6: C'est pas uniforme. Et donc, si vous voulez, c'est pour ça qu'il y a des scènes ouvertes de poésie, parce que c'est ouvert à la poésie, il y a des canapés confortables, il y a un piano, c'est ouvert aux concerts, c'est ouvert à ce qu'on appelle les apéros cogito, où là, effectivement, On échange des idées, on fait des réflexions sur un thème chaque fois différent autour donc de cet apéro partagé. C'est pas encore papoté, popote.
5: Non.
6: Il y a des ateliers de Loulipo. Donc ça, c'est autour des mots, de la poésie, etc. Il y a la résidence atelier galerie, c'est-à-dire que là, il y a des gens qui peuvent être en résidence, ce qui est le cas d'ailleurs en ce moment. Il y a une résidence artistique en ce moment qui est celle de Gaëlle Fleur Debeau. Et puis, il y a des concerts régulièrement. Le prochain, c'est le 8 octobre à 19h. C'est Michel Arbatz.
5: Michel Arbatz qui est très connu dans la région. Hein.
6: Voilà, qui va venir. Donc, vous voyez, c'est un endroit polyforme, polyculturel, polymorphe, comme vous voulez.
5: Ouais. Bon, Michel Arbatz était connu pour avoir inventé des instruments de musique.
6: Tout à fait, voilà. Et on est très dans cet imaginaire, dans cette créativité, etc. Et quand je dis « on », c'est essentiellement Étienne Schwartz, qui est quand même à l'origine de ce lieu, et qui pendant longtemps, d'ailleurs, s'était occupé de la chapelle, pendant plusieurs dizaines d'années, voilà. Que et vous avez peut-être connu.
5: Oui, et rappelez-nous Étienne Schwartz, pour les auditeurs.
6: Alors, Étienne Schwartz, c'est un acteur culturel de Montpellier, hein, puisqu'il s'est occupé de la chapelle pendant longtemps, qui était un lieu de culture, de théâtre, de musique, etc., installé du côté de la cité Gély.
5: Cité Gély, c'est ça.
6: Voilà. Et Étienne Schwartz est aussi peintre, il est aussi photographe, il est aussi passionné de danse. Il est arrivé à Montpellier par la photo et la danse, il y a très longtemps. Voilà, c'est quelqu'un qui est connu, un peu comme le Loup Blanc, de tout le... un tas de gens dans tout un tas de milieux artistiques.
5: Oui, et c'est ça, il est lui aussi très polyvalent, donc ça correspond bien à ce que veut être cet
6: endroit. C'est à son image, son lieu est à son image, voilà.
5: Voilà. Alors, racontez-nous un peu de ce qui va se passer bientôt.
6: Papote et Popote.
5: Voilà.
6: Alors, Papote et Popote, c'est une autre histoire. Donc, moi, j'ai connu Étienne Schwartz il y a 2 ou 3 ans. On avait déjà travaillé sur un projet qui s'est réalisé pendant plus d'un an, où on mettait des artistes au pied du mur. S'il y a des artistes qui voulaient exposer dans la galerie, pouvaient exposer pendant 15 jours, d'un mercredi 17h à un mercredi 17h.
5: D'accord.
6: Voilà. Donc, c'était une semaine d'exposition. C'était gratuit. Mais la condition, c'était que le soir où ils accrochaient leurs tableaux ou montraient leurs œuvres, ils rencontrent le public.
5: Qu'ils soient là.
6: Qu'il soit là et qu'il rencontre le public et que le public ait le droit de poser toutes les questions possibles et imaginables. D'ailleurs, c'était des questions qui étaient dans un chapeau. Tout le monde mettait des questions, on mélangeait et les gens qui tiraient, ce n'était pas forcément leurs questions qu'ils tiraient.
5: Oui,
6: mais il y avait obligation pour les artistes de répondre.
5: De répondre à la question qui était dans le chapeau.
6: Absolument, voilà. Donc, c'est un peu parti de ça parce qu'on a trouvé ça sympathique. Et moi, je me suis toujours dit qu'il y avait des sujets en art qu'on n'osait pas toujours aborder, qu'on n'osait pas poser parce qu'on avait peur d'être un peu ridicule, etc.
5: Surtout devant l'artiste lui-même, c'est pas évident.
6: Ou à des spécialistes, ou à des gens qui sont... Voilà, quand vous êtes face à un professeur d'histoire de l'art, vous n'allez pas lui demander des trucs un peu curieux. Bon, bref. Donc, j'étais partie de ça, et puis je m'étais dit aussi que c'était aussi une façon d'entrer dans l'art par la petite porte, de façon très simple, mais d'apprendre plein de choses. Parce que vous savez, vous tirez un fil, puis il y a tout le reste qui vient... et qui débouche sur plein d'autres choses, plein d'autres histoires, mais plein d'autres concepts, plein d'autres notions, enfin bon. Donc on est parti de ça et on a décidé de faire papote et popote, donc 1 heure de papote.
5: D'accord.
6: Ça commence à 18h30. Normalement, à 19h30, la cloche sonne et on s'arrête.
5: On arrête.
6: Voilà, normalement, on va voir. On a choisi des sujets un petit peu originaux. Donc là, on a ceux du premier trimestre, on va les citer. Et ensuite, papote, c'est-à-dire que ceux qui veulent continuer, bah, ils payent un tout petit peu, mais ils peuvent rester autour d'une planche avec un peu de...
5: À manger, quoi.
6: Un petit peu de gras, vous voyez, un petit peu de fromage, un petit peu de saucisson, un petit peu de vin.
5: Très bien. Et donc, la première, aura lieu le 2 octobre, c'est bien
6: ça ? Absolument. Alors, je vous ai dit des sujets...
5: Vous m'arrêtez si je dis des bêtises.
6: Non, mais vous êtes parfaitement juste, Olivier. Donc, la première, c'est représenter le sexe des femmes. On a choisi des sujets, pour certains qui sont extrêmement sérieux, d'autres qui sont plus originaux, d'autres qui sortent des sentiers battus. Et depuis qu'on est parti sur cette idée, le 2 octobre, représenter le sexe des femmes, ben, je vous avoue que je reçois de la part de mes amis des quantités de représentations de sexe de femmes.
5: Oui, bien entendu.
6: D'images, de photos, de dessins, etc.
5: Il n'y a pas que l'origine du monde, n'est-ce pas ?
6: Et voilà,
5: il y en a d'autres.
6: C'était une façon de dire ça, et ça a commencé très tôt, parce que moi, je suis originaire du Périgord, et vous savez que dans les gros tournées du Périgord, le sexe de la femme était représenté et même symbolisé. Ça veut dire qu'il y avait même une démarche, on n'était pas dans la réalité, on était dans le symbole.
5: Dans l'art aussi, hein, on peut dire.
6: Tout à fait. Donc il y avait une espèce de perspective spirituelle, de l'esprit. C'était une sorte de V avec une fente au milieu.
5: C'était déjà représenté, déjà symbolisé.
6: Et là, on arrive à des artistes contemporains qui, effectivement, tout au long de cette histoire, tout ça, ça a évolué. Il y a un moment donné, on ne cachait pas mais on ne montrait pas. Donc ça, c'est Édouard Ojaleux, qui est vice-président des Amis du Musée Fabre, qui nous a parlé de, cette, de cet aspect-là. On ne cache pas, mais on ne montre pas, curieusement. Ouais. Et puis la limite entre la pornographie et l'art.
5: Alors là, c'est tout un débat, ça.
6: Voilà,
5: aussi,
6: hein. Mais ça sera discuté. On aura Vincent Fauveau, qui est le fondateur du musée de la fécondité, qui lui va nous parler de la représentation et de la symbolique du sexe des femmes dans différentes cultures, asiatiques, africaines, etc. Mmh. Et je parlais d'artistes contemporains, nous aurons Edith Laplane, qui elle a exposé cet été au MUCEM à Marseille.
5: À Marseille, oui.
6: Voilà, dans l'exposition La Bonne Mère. Et qui elle...
5: Notre Bonne Mère.
6: Oui, Notre Bonne Mère. et qui elle est gynécologue.
5: Ah oui, donc elle connaît le sujet.
6: Et plasticienne. et elle ne représente que des vulves.
5: D'accord. Eh bien, écoutez, Maria, ça donne vraiment envie. Donc, on va répéter que le 2 octobre, elle est, et puis avant, même si vous voulez en savoir plus, allez, il y a un site. Enfin, il y a
6: des. Il y a des petits papiers un petit peu partout.
5: Oui, on mettra des liens.
6: D'appeler, voilà. Oui, il suffit d'appeler Maria Carrier ou Étienne Schwartz. Ouais,
5: Je
6: précise quand même, la papote, ça coûte un tout petit peu de sous. Ça coûte 5 euros.
5: Je m'en doute qu'il faut quand même un minimum pour rentrer dans les frais.
6: C'est une association. Hein. Ouais. 5 euros pour tout le monde, 3 euros pour les gens qui n'ont pas d'emploi, qui sont étudiants, qui ont moins de 18 ans. Et papote et popote au total, c'est-à-dire la rencontre et la petite
5: et manger
6: bouffe,
5: un petit peu.
6: La petite bouffe derrière, c'est 15 euros au total et 8 euros pour les étudiants.
5: Ça reste très raisonnable. Merci en tout cas d'être venu à notre micro pour cette interview.
6: Je reviendrai pour les prochaines fois.
5: Voilà, et il faut venir régulièrement, une fois par mois, je suppose, à peu près.
6: C'est ça, une fois par mois.
5: Oui, vous êtes la bienvenue.
6: Merci beaucoup. Allez, Olivier, ça fait très
5: plaisir. Merci beaucoup.
6: Merci, au revoir.
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9: On arrive au Monco pour découvrir l'exposition du moment. Chair 2008, chaise, papier mâché avec lithographie sur papier népalais et ficelle. Je m'interroge.
10: Une femme avec un sac à main, habillée tout en noir et un peu triste, on dirait. Minou 2022, bronze et argent, bronze and silver.
9: À ma gauche, t'as une œuvre, elle est claire, avec une madame assise sur une chaise, les oiseaux y volent, etc. Va te vivre un peu. À droite, c'est tout noir, tout sombre, c'est en noir et blanc. Et il y a le chat qui est au milieu. Moi, je pense qu'il vit la nuit et le jour, en fait. Il est un peu entre les deux.
10: Potentiellement que le chat, il domine sur tous ces animaux-là.
8: Là, on arrive dans encore une autre ambiance.
10: C'est une ambiance terrifiante, avec des personnages terrifiants aussi.
9: C'est des visages, c'est glauque, genre des gros sourires comme ça. Comme le film, ça, c'est pareil. Je ne cherche pas à aller quelque part, ni à ce que mon travail ait un sens. Défendre une cause ou représente quoi que ce soit.
10: Kiki Smith, visite d'atelier, date 2014.
9: Là, on voit du coup la partie inférieure de la bouche avec des dents, etc. En couleur marron, couleur cramée en vrai. Ça tient debout sous des trucs en métal et voilà.
10: Moi, je trouve que c'est peut-être une évolution d'une personne qui fume, quoi.
9: En tout cas, voilà, le thème général, c'est le corps humain, je crois.
10: Je crois que ça parle aussi d'une addiction. Là, par exemple, fumer. Là, je crois qu'il est ivre.
9: Il dit que c'est des parties du corps humain, tout déchiquetées, arrachées.
10: C'est un crime.
9: Alors, du coup, les œuvres proviennent de la faculté de médecine de l'université de Montpellier. Il y a plein de trucs qui vont être en rapport avec l'anatomie et t'en as plein qui n'ont pas du tout. C'est une sculpture tout en noir d'un bambi, là, d'une biche. On dirait qu'elle accouche d'un humain. Alors, dans cette salle, du coup, on peut retrouver via les œuvres les rêves ou les cauchemars des personnages.
11: Oh, ouais, ça c'est stylé.
9: Petit renard, c'est bien, il y a du détail, il y a de la couleur, on comprend rapidement, c'est intuitif.
10: Ça montre la chasse, puisqu'ils sont en train de voler avec les pattes en avant comme ça.
11: C'est un tapis ça aussi.
10: C'est pas un ours ça? Ça là, le truc blanc. Ah et c'est la tête.
12: Vous savez combien de temps il est pour faire ça?
13: Non.
12: 7 ans.
9: On a pu interpeller du coup un vigile, un agent de sécurité qui a pris le temps de répondre à nos questions, de nous aiguiller, etc. Super sympa.
13: Ah, vous connaissez un peu l'histoire de l'œuvre? Vous pouvez nous expliquer?
12: Bah, en fait, on voit que c'est l'eau qui vient frapper le rocher. Et là, c'est tout en... Comme une, comment dirais-je, une tempête qui vient s'écraser sur les rochers. Et ça a été fait au Gobelin, à Paris. Hein, où ils sont spécialisés là-dedans.
13: Merci pour les infos.
12: Bah, avec plaisir.
9: C'est vrai qu'en plus, on n'aurait jamais deviné. Genre.
12: Je vous laisse continuer.
13: Merci.
9: Il me régale le tapis du renard, franchement.
13: Là, je crois qu'on est dans la dernière salle. Là, c'est l'univers.
9: C'est l'espace.
10: Parce qu'il y a des étoiles et il y a du vide un peu partout.
9: Ouais, c'est un peu fantastique, un peu.
10: C'est calme.
9: J'aime bien, j'aime beaucoup. Surtout les oiseaux, parce que si on avait des oiseaux, je connais. Tu vois,
13: Ça symbolise quoi, les oiseaux?
10: L'oiseau.
9: Ouais, la paix. La liberté, en vrai.
10: Ça pourrait symboliser la mort aussi, la colombe.
13: Ça, c'est quoi comme animal, vous voyez?
14: C'est un chat.
13: On dirait un lémurien. Tu vois quoi, toi?
10: On dirait pas un chat. On dirait un petit chou.
13: Bon, on va demander si on croise quelqu'un.
9: C'est un tableau.
13: C'est ça?
9: Ouais, c'est un animal. Pour moi, j'y vois un chat. Elle y voit un lémurien. Et le Craig, il y voit un chien.
15: Oui, je pense que c'est un chat, ouais. Ouais.
9: Merci, bravo. Je ne suis pas.
13: Ça vous a plu, vous, les enfants, l'exposition?
16: Oui. Les tapisseries avec les aigles et le renard. Ouais, j'ai adoré le renard aussi.
13: Bah, nous aussi.
9: Oui, nous aussi.
13: Et là, ils sont en train de fabriquer des...
16: Chimères.
15: Ça, c'est
16: un ornithorac avec une queue de scorpion. Moi, j'ai mis une tête de girafe, un corps de cygne, une queue de serpent et une corne de licorne.
13: Merci.
10: Ouais, je croyais que ça allait être mieux. En fait, il y a des belles œuvres et des choses intéressantes.
9: Ouais, la salle du sous-sol, c'est la meilleure. C'est plus joyeux, il y a des animaux, il y a de la couleur. Voilà.

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2: Objectif Lune. Ayur, la belle déesse des Berbères. Bienvenue dans votre chronique Objectif Lune. La chronique qui vous parle de la Lune, levant les yeux vers le ciel d'Afrique du Nord, pour découvrir Ayur, la belle déesse de la Lune dans la tradition berbère. Dans la langue amazigh, Ayur signifie tout simplement « lune ». Mais derrière ce mot se cache une figure féminine puissante, mystérieuse et bienveillante, qui veille sur les nuits et les cycles de la nature. Pour les peuples berbères, la lune n'est pas seulement un astre, mais une divinité qui rythme la vie, les saisons et les rituels. Ayur incarne la beauté, la fécondité et le renouveau. Elle est la gardienne du temps qui passe, celle qui veille sur les moissons, les naissances et les amours. Les anciens disaient que ces cycles influençaient la croissance des plantes, la fécondité des femmes et la prospérité des troupeaux. Sa lumière douce et changeante protégeait les voyageurs et guidait les nomades dans la nuit du désert. Dans la tradition orale berbère, Ayur est souvent représentée comme une jeune femme lumineuse, parée de bijoux d'argent, qui danse dans le ciel étoilé. Elle inspire les poètes, les conteurs, et les musiciens qui célèbrent sa beauté et sa générosité dans les chants et les histoires. Les fêtes lunaires organisées lors des pleines lunes étaient l'occasion de rendre hommage à la déesse, de lui offrir des présents et de demander sa protection. Ayur n'est pas seule dans le panthéon berbère. Elle forme parfois un couple mythique avec le soleil, Taghut, dans une danse éternelle d'amour et de séparation, symbolisant l'équilibre entre la lumière et l'ombre, le jour et la nuit. Cette dualité se retrouve dans de nombreux motifs de l'art berbère, où la lune et le soleil sont souvent associés, sur les poteries, les tapis et les bijoux. Aujourd'hui encore, le nom d'Ayur résonne dans la culture amazigh. Il désigne le mois lunaire et de nombreux prénoms, poèmes et proverbes lui sont consacrés. Elle demeure une source d'inspiration et un symbole d'identité pour les Berbères, rappelant la force de leurs racines et la beauté de leur héritage. Alors, la prochaine fois que la lune brillera dans le ciel, pensez à Ayur, la belle déesse des Berbères, et laissez-vous emporter par la magie de ces légendes. Que la lumière d'Ayur veille sur vos rêves.

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réagir. Cela suffit maintenant de se faire complètement détruire par des systèmes capitalistes qui sont qui n'ont que vocation d'adorer le fric. 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
5: Bonjour et bienvenue à tous et toutes dans Allume la science, l'émission qui vous branche chaque semaine sur l'actualité des laboratoires de l'Université de Montpellier et de ses partenaires. Parler science n'empêche pas, à l'occasion, de faire un peu de poésie. Et pour introduire notre thème du jour, j'ai choisi de convoquer Robert Desnos. Je vous salue, vendange prochaine. Odorante, sanglante, enivrante vendange de l'automne prochain. Je vous salue, bouteilles, bouchons et verres. Je vous salue, buveurs des années futures, buveurs qui boiraient goulûment, buveurs qui boiraient savamment. Le vin qui s'élabore dans les verres raisins de ce merveilleux printemps. Vous l'avez compris, en cette période de vendange, nous vous proposons de parler viticulture. En Occitanie, l'ambitieux défi que les vinidocs cherchent à assurer la pérennité des vignobles en proposant des solutions d'adaptation au changement climatique tout en maintenant la qualité aromatique des vins. Financé par la région, il fédère 300 chercheurs depuis 4 ans. Un point d'étape marqué par la publication d'un article dans la revue française d'œnologie. Nous recevons pour évoquer avec nous les premiers résultats scientifiques de ce vaste programme, Fabienne Remise. Bonjour Fabienne.
6: Bonjour.
5: Vous allez bien ?
6: Très bien.
5: Bienvenue dans Allume la science. Donc, vous êtes chercheuse au laboratoire SPO Sciences pour l'œnologie et vous allez nous présenter les travaux réalisés par les nombreux doctorants et doctorantes engagés dans le projet Vinidoc. À l'instar d'un grand cru, elle sera cette année encore meilleure que les précédentes. À mes côtés pour mener cette interview, Aline Perriot.
7: Bonjour.
5: Bonjour Aline. Et après la poésie, je fais des compliments aussi. Allume la science, vous avez le programme, c'est parti.
8: Chargement de l'engin terminé. Nous sommes à 0 moins 60 secondes. 59, 58, 57, 56.
5: Fabienne Remise, donc ce projet Vinidoc, vous allez pouvoir nous en redire un mot si vous le voulez, mais il se décline en 4 projets: Plastivigne, Vitifuture, Enovardoc et Ressenti. Alors, est-ce que vous pouvez nous expliquer ces 4 branches ?
6: Je vais d'abord vous expliquer en 2 mots ce qu'est le défi Clévinidoc. C'est un financement que nous a octroyé la région et ça nous permet vraiment de mener des recherches d'excellence. Et même si c'est beaucoup centré sur Montpellier, l'un des gros avantages de ce projet-là, c'est que ça nous a aussi fait faire le lien avec nos collègues chercheurs qui sont sur Toulouse. Et donc ça, c'était vraiment une avancée pour nous. Ce projet, il s'intéresse à l'innovation variétale dans la vigne. L'innovation variétale, c'est créer des nouveaux, alors je vais dire cépages, mais je vais faire bondir les spécialistes, mais en tout cas de nouvelles variétés de vignes, pour être exact, et qui sont d'ores et déjà, on a sur le marché de nouvelles variétés qui sont résistantes au mildiou, à l'oïdium, et pour demain, on s'intéresse particulièrement, et c'est crucial dans la région, à des variétés de vignes plus tolérantes ou adaptées au changement climatique. Et donc dans ce projet-là, 4 aspects ont été abordés. On est parti vraiment de la génétique de la vigne, donc ça c'est Plastivigne, sur comment conduire au vignoble et quelle est la biodiversité, et on va parler d'acariens notamment. Dans ce vignoble, on a bien sûr abordé des questions d'œnologie et puis le dernier volet est plus orienté sur les sciences sociales et comment ces nouvelles variétés, comment on peut communiquer auprès des consommateurs et comment on peut, ou quels sont les leviers en fait d'adoption pour les viticulteurs de ces nouvelles variétés.
7: Alors on a compris que la vigne c'est une question de recherche importante dans la région, mais est-ce que vous pouvez nous expliquer comment vous travaillez en tant que chercheur ? Est-ce que vous avez par exemple des parcelles de recherche en plein champ ?
6: On a 2 dispositifs majeurs dans la région. C'est d'une part l'unité expérimentale de pêche rouge qui est près de Gruissant, qui a beaucoup de parcelles plantées, qui contient également un dispositif complètement original qui s'appelle la collection, le panel 279. En fait, c'est 279 cépages de Vitis vinifera, donc qui est la vigne cultivée et qu'on utilise pour faire du vin. Et donc ce dispositif permet d'accéder à une très grande biodiversité en fait au niveau de la vigne. Le second dispositif, c'est le domaine du Chapitre, qui n'est pas très loin à Villeneuve-les-Maguelones, qui est un dispositif porté par l'Institut Agro. Et sur le domaine du Chapitre, en fait, on a différentes parcelles qui sont cultivées selon différents modes de conduite, en conventionnel, mais aussi en agroécologie. l'agroécologie avec des arbres plantés autour, des végétaux qui poussent dans les vignes. Et donc ça, ça permet d'avoir vraiment des approches différentes. Et puis je voudrais quand même citer plusieurs de nos partenaires qui sont assez majeurs et qui nous fournissent du raisin. Donc parmi eux, l'IFV, l'Institut français de la vigne et du vin, qui a accès et qui a différentes parcelles à différents endroits en Occitanie et hors Occitanie et avec qui on travaille particulièrement.
5: La plupart des contributions au projet Vinidoc sont des travaux de doctorat, donc on va en présenter, enfin on va les présenter en partie, et on commence avec les travaux de Baptiste Pierre. Alors il a travaillé pour le projet Plastivine, le côté génomique, pardon, et plus particulièrement sur 15 variétés de l'espèce Vitis vinifera, et il montre que seuls 40% des gènes de cette espèce sont communs à toutes les variétés. Alors j'ai essayé de faire moi une petite comparaison, vous allez me dire pourquoi elle n'est pas bonne. Donc pour comparaison, nous avons 98% de nos gènes en commun avec le chimpanzé, et là on parle de 40% de gènes communs entre, dans une même espèce. Donc, pourquoi ce n'est pas une bonne comparaison?
6: Non, c'est justement parce que là, Vitis vitifera, c'est une espèce. Comme par exemple, si on avait 40% de gènes en commun entre vous, moi, Aline.
5: Donc 60% voilà. De gènes différents.
6: Et 60% de gènes différents. Et en fait, c'est ces 60% de gènes différents qui sont particulièrement intéressants puisqu'ils vont apporter les spécificités de chaque cépage. Et donc, c'est comprendre ce qu'apportent ces 60% et comment ils permettent à la vigne de s'adapter à ces conditions environnementales.
5: Donc, c'est cette variabilité qui est finalement très intéressante.
6: Tout à fait, cette diversité génétique.
7: Alors, toujours sur cette question de plasticité que vous avez évoquée, il y a une autre doctorante, Olivia Di Valentin, qui travaille sur la capacité de la vigne à s'adapter au changement climatique à travers l'épissage alternatif. Est-ce que vous pouvez nous expliquer ce que c'est?
6: Alors, de manière assez simple, sur une région d'ADN, en fait, qui est dans la vigne ou dans n'importe quel organisme, on va avoir donc un enchaînement de nucléotides ATCG plus ou moins complexe. Et à partir de cet ADN, en plusieurs étapes, on va former des protéines. Et l'épissage alternatif, en fait, permet à partir d'une séquence unique d'ADN de former différentes protéines selon les conditions environnementales de la plante ou de l'individu, quel qu'il soit.
7: Et dans ses travaux, elle fait aussi des assemblages génomiques. Qu'est-ce qu'on fait? On mélange des génomes comme ça?
6: Non, pas du tout. Pas du tout. En fait, l'assemblage génomique, c'est qu'on va séquencer, on séquence tout l'ADN, en fait, on va prendre, ben, par exemple, elle a travaillé sur le chasselas ou sur l'uniblanc, donc deux cépages bien connus. On récupère leur ADN, on séquence, donc on détermine tout l'enchaînement, ATCG, comme je vous l'ai dit tout à l'heure. Et ensuite, l'assemblage, on a des fragments qui sont plus ou moins longs, et l'assemblage va consister à reconstituer les chromosomes et à réattribuer aux bons chromosomes les bons gènes, quoi.
7: Et enfin, elle a participé à la création d'une plateforme en ligne qui s'appelle VitExpress. Est-ce qu'on peut en dire deux mots?
6: Donc, c'est typiquement une plateforme qui permet de disposer de ces génomes-là de la vigne, de pouvoir les comparer. Si on s'intéresse à un gène en particulier, on va regarder dans quel cépage il est, où il n'est pas. Et du coup, cette plateforme permet... Alors, le séquençage des génomes, l'enchaînement des nucléotides, c'est bien, mais ce qui nous intéresse, c'est la notation fonctionnelle, c'est-à-dire quel gène correspond à quelle activité.
5: Alors l'enjeu, on le comprend, c'est d'essayer de rendre cette vigne plus résistante à la chaleur, au manque d'eau et aux maladies. Pour tout ça, il faut comprendre les mécanismes en jeu, justement dans l'assimilation de l'eau et du CO2 par exemple. Et pour cela, la doctorante Eva Coindre, elle utilise le phénotypage à haut débit sur plus de 279 cultivars. Elle a notamment observé la température foliaire. Alors en quoi ça consiste ?
6: Alors en fait, elle mesure la température des feuilles et le dispositif qui existe est complètement original. Il est situé donc sur le campus de la Gaillarde à Montpellier et il permet d'avoir des vignes en pot sur lesquelles on peut gérer les apports d'eau et donc le stress, le niveau de stress hydrique, et on peut gérer la température environnante, et comme ça on peut mesurer en fait comment la plante réagit à ces conditions de sécheresse plus ou moins poussée et de température.
5: D'accord, et donc c'est dans les feuilles qu'elle regarde, c'est la feuille l'indicateur, quoi.
6: C'est tout à fait.
7: Et dans ses travaux, elle a aussi montré que l'utilisation d'éthanol pouvait renforcer la tolérance thermique de la vigne. Comment on fait un tel traitement ?
6: Alors, on n'en est pas encore à l'étape du traitement, mais l'intérêt, c'est de montrer l'éthanol, en fait, qui va être pulvérisé sur des feuilles, va engendrer une réponse en fait, au stress de la plante, qui, du coup, va être plus résistante au stress thermique. Et donc ça, c'est effectivement une piste intéressante pour éventuellement développer de la pulvérisation sur des feuilles. Les feuilles, c'est vraiment l'outil qui fait la photosynthèse de la vigne, et donc c'est le premier organe qui va être touché, notamment en cas de sécheresse, et la plante va avoir différentes stratégies pour s'y adapter.
5: Alors, un autre enjeu important dans la culture de la vigne, c'est la question des intrants ou des engrais. On l'a vu avec le blocage du détroit d'Ormuz. La doctorante Martha Violet, elle explore donc les relations entre le statut hydrique, l'azote, le carbone et la photosynthèse pour essayer de comprendre comment la vigne réagit justement à une réduction des intrants. Alors pour cela, elle a utilisé le phénotypage à haut débit, on vient d'en parler, mais aussi la spectroscopie proche infrarouge combinée à la fluorescence chlorophyllienne. Donc là, c'est la vigne du futur. Est-ce que vous pouvez nous expliquer assez simplement?
6: Malgré le nom très compliqué, en fait, la spectroscopie proche infrarouge va mesurer en fait des émissions en fait de lumière, on va dire, on va simplifier, que peuvent avoir des cellules de feuilles typiquement, et on va très simplement capter ça au niveau de la vigne avec un petit boîtier, et derrière il y a beaucoup d'analyses de données à partir de ces spectres. On va pouvoir les comparer, les traiter, et du coup en tirer un certain nombre d'indications en fait sur l'état de la feuille et son activité métabolique.
5: Et est-ce qu'elle a des premiers résultats justement sur la réduction des intrants, comment la vigne réagit
6: sur ces aspects-là?
5: Peut-être un peu tôt, il y a beaucoup de tests qui sont encore en cours.
6: Voilà, c'est ça. Oui, tout à fait. Je pense que ça va sortir, on va dire, d'ici la fin de l'année. Et j'en profite pour parler d'un congrès international qu'on organise à Montpellier au mois de décembre. Et ce sera l'occasion de présenter une partie des travaux qui sont menés à Montpellier, mais également d'avoir des chercheurs de renom, de beaucoup d'universités et de centres de recherche dans le monde.
5: Et on reparlera de la vigne avec plaisir, si vous le voulez.
7: Alors, on va passer dans la partie œnologique des travaux, et notamment en parlant de vinification avec les doctorantes Andrea Cesson et Gabriela Pinto Miguel, qui, elles, livrent des résultats intéressants en s'intéressant à des vignes étrangères qui seraient plus résistantes au changement climatique. Est-ce qu'il y a des bonnes candidates qui ont été identifiées pour s'adapter au climat de demain?
6: Alors, la question n'a pas été tout à fait abordée sous cet angle-là. Ce qui a été fait, c'est que Andrea, dans sa thèse, elle a vinifié, elle est partie de 30 cépages et variétés différentes, parmi lesquelles des cépages traditionnels comme la Syrah. Également, donc, ce que vous disiez, des cépages étrangers qu'on n'a pas l'habitude de cultiver en France. Et puis également, des nouvelles variétés résistantes, et puis des hybrides qui sont un petit peu anciens et qui sont aujourd'hui pas forcément autorisés pour faire des vins. Et à partir de là, en fait, elle a comparé sur l'ensemble de ces cépages et variétés la réponse, en fait, en vinifiant tout exactement pareil, en conditions extrêmement standardisées, les caractéristiques du vin obtenu. Et donc ça permet de classer, si je prends l'exemple de la couleur, par exemple, on va avoir le grenache, qui est un cépage qui donne des vins très clairs, et à l'opposé, le tanade, qui donne des vins très colorés. Et on s'aperçoit que la diversité, y compris des variétés étrangères, y compris des nouvelles variétés, se place entre ces deux pôles, finalement. Et donc ça, on l'a pour différents paramètres, et ça nous permet, par exemple, vous avez une nouvelle variété, vous dites, est-ce que je voudrais avoir, moi, la couleur du Merlot, laquelle je vais choisir préférentiellement.
7: Et là, vous parliez de variétés qui ne sont pas autorisées pour faire des vins, c'est-à-dire que sur ces nouvelles variétés, il y en a qu'on ne peut pas encore utiliser pour faire du vin?
6: En fait, il y a beaucoup d'étapes. Pour qu'une variété soit autorisée, il faut qu'elle soit inscrite au catalogue des variétés autorisées. Et ça, c'est une démarche qui prend un certain temps, et on en a certaines qui aujourd'hui sont inscrites, et d'autres qui sont en cours d'inscription.
7: Alors, dans les travaux de Gabriela Pinto Miguel, il y a aussi la question du microbiote de la baie de raisin. C'est important, ça, comme paramètre dans la vinification?
6: C'est très important, et notamment dans les premières phases en fait, de la vinification, et notamment pour toutes les personnes qui font ce qu'on appelle des fermentations à levure indigène ou méthode nature. Le microbiote de la baie de raisin, ça va être un consortium en fait, de bactéries, de levures, de champignons filamenteux. Et en fait, très rapidement, dès qu'on a pressé en fait la baie de raisin et qu'on a le moût de raisin, on va avoir certaines espèces qui vont dominer les autres. Et donc, mieux connaître ce microbiote et ses variations permet un petit peu de comprendre ce qui va se passer par la suite.
5: Sur la dimension biologique, il y a aussi la question de la lutte contre les prédateurs, donc la question des pesticides. La doctorante Lou Tabari s'est intéressée aux acariens prédateurs phytocéides. Qu'est-ce que c'est?
6: Alors, quand on va parler d'acariens, c'est des petites bêtes. Alors, on est à l'échelle plus petite, c'est pas les papillons, les abeilles, c'est beaucoup plus petit, ces acariens-là. Ils sont présents, en fait, sur les plantes et notamment sur la vigne. Et parmi ceux-ci, certains sont plutôt mauvais pour la plante et d'autres plutôt bons. Et en fait, ce qu'elle a fait, c'est qu'elle a vraiment comparé dans différentes méthodes de culture, avec des arbres autour, avec des plantes entre les vignes, pour savoir quelle était cette biodiversité et qui arrivait à dominer qui, pour simplifier un petit peu.
5: Alors justement, ça nous permet de parler de ce que vous appelez les espèces végétales interrangs. Donc ça, c'est une technique d'agro...
6: comment on dit ?
7: Écologie.
5: Agroécologie, merci, le mot me manquait. En quoi ça consiste et est-ce que c'est beaucoup pratiqué ?
6: Alors, pendant très longtemps, si vous vous rappelez les paysages de vignes ici, on avait vraiment la vigne et puis au sol du caillou, en fait, vraiment. Et de plus en plus, vous pouvez voir en fait une rangée sur deux ou en fait de l'herbe entre les rangs ou d'autres plantes, comme par exemple des féverolles, qui vont permettre d'apporter aussi de l'azote dans le sol en le fixant. Et donc, pendant longtemps, c'était pas pratiqué parce que forcément, il y a des périodes où ces plantes-là, elles vont être en compétition pour l'eau avec la vigne. Et c'était pour cette raison, on a dit, non, il n'en faut pas. Et finalement, maintenant, le discours est un petit peu plus modulé, en se disant, à telle période, elles apportent des bénéfices, à d'autres périodes, on va essayer de ne pas en avoir.
5: C'est pour ça que des fois, on voit des roses. Je sais qu'on voyait des fois des roses.
6: Les roses, c'est un petit peu différent. C'est très pratiqué en Bourgogne. Alors, ça fait de très jolis paysages viticoles. Mais les roses, en fait, elles sont attaquées. Elles sont très sensibles, en fait, à un champignon qui est le botrytis. La pourriture grise. Et donc, si la rose commence à être attaquée par le botrytis, ça prévient que, attention, la vigne a un petit risque.
5: Ok, super.
7: Alors, on va continuer sur le chemin du vin jusqu'au moment où on va le boire. Et là, c'est la doctorante Caroline Père qui s'est intéressée au seuil de rejet des consommateurs face aux variétés résistantes. Est-ce que les consommateurs, globalement, sont plutôt partants ou plutôt frileux pour aller vers des nouveaux cépages qu'ils ne connaissent pas encore ?
6: La typologie du consommateur de vin est assez compliquée à aborder, en fait. Et on s'aperçoit que pour certains spécialistes, forcément, ils vont connaître les cépages, ils vont connaître les régions, ils vont connaître des appellations. Et puis, il y a plein d'autres personnes qui ne connaissent pas, en fait. Et donc, il faut les guider. Et également, une fois qu'on les a amenés à goûter la bouteille, ce qui va être le juge de paix, c'est j'aime ou j'aime pas. Et en fait, justement, la technique qu'elle a développée est basée sur l'analyse sensorielle, permet de dire ça j'aime pas, et avec un panel assez représentatif.
7: Et elle a aussi travaillé sur une stratégie de communication à travers les étiquettes des bouteilles. Est-ce que ça, c'est quelque chose qui pourrait favoriser la consommation de ces nouvelles variétés ?
6: Oui, typiquement, elle s'est posée la question de qu'est-ce qu'il vaut mieux mettre en avant ? Est-ce qu'il vaut mieux mettre en avant que c'est naturellement résistant au mildiou et à l'oïdium ? Est-ce qu'il vaut mieux mettre en avant que, du coup, on peut mettre quasiment zéro pesticide ? Quels sont les attributs à mettre en avant et qui peuvent le mieux accrocher le consommateur ? C'est la question qu'elle s'est posée.
5: Alors Marc-Antoine Dolé, le dernier doctorant dont on va parler, il travaille aussi sur ces variétés résistantes, lui aussi dans une approche sensorielle. On apprend en lisant justement votre article que 60 000 hectares vont être plantés en Occitanie avec ces nouvelles variétés. Est-ce qu'on peut s'attendre justement à une évolution sur le plan gustatif des vins de la région ?
6: Complètement. Alors les vins de la région, vous aurez noté, si vous êtes consommatrice, que depuis, on va dire, une quarantaine d'années, ils ont énormément évolué déjà. On est parti d'une situation où on avait une très forte production de vins d'une pas très bonne qualité,
5: bien réputée, ouais.
6: À vraiment une augmentation de la qualité des vins, et puis avec le changement climatique aussi, une augmentation du degré des vins, et ça c'est un petit peu compliqué. Et donc l'évolution, elle se poursuit, et ces nouvelles variétés, en fait, sont un facteur d'évolution. On espère beaucoup, la viticulture en Occitanie, elle va être un petit peu mise à mal. On a vu les problématiques d'eau dans l'Aude, dans les Pyrénées-Orientales. Et donc ça reste prégnant. On voit les épisodes de canicule. Donc ça, la vigne non plus, elle n'aime pas. Elle est brûlée. Et donc, c'est se dire, le vin, il change déjà. Et on va accompagner ce changement en proposant des variétés qui vont répondre, en fait, aux attentes des consommateurs, des marchés, et faire des vins qui... Voilà.
5: On voit le dynamisme justement de la région dans toute cette dimension innovante. Est-ce que toutes les régions viticoles font la même chose ou est-ce qu'en Occitanie, il y a une dynamique particulière ?
6: Alors, je vais être pas chauvine, mais objective, on va dire, en disant que l'Occitanie, en fait, c'est vraiment une région dans laquelle l'innovation au niveau de la vigne et du vin est ancrée. En fait, c'est parti de la crise du phylloxéra. Ça a été trouvé, plutôt dans les Côtes-du-Rhône en termes de réponse, mais sur le bio, par exemple, ça a été très rapidement la première région viticole en volume sur le bio. Et là, on s'aperçoit que les nouvelles variétés sont aussi mieux adoptées qu'ailleurs. Après, chaque région développe ses stratégies, et quand on parle d'amélioration variétale, typiquement chaque région a des programmes d'amélioration pour essayer de retrouver la typicité de ces cépages emblématiques.
5: Un grand merci à vous, Fabienne Remise, et n'hésitez pas à revenir vers nous. Donc en décembre, c'est ça le prochain congrès ?
6: Le prochain congrès est en décembre, et puis on a le 7 décembre une journée dédiée aux professionnels de la filière où on va leur présenter les résultats majeurs justement qui ont été obtenus et qui peuvent avoir un impact pratique pour la filière.
5: Merci beaucoup et à très bientôt.
6: Merci.
7: Aujourd'hui, nous démarrons une courte série de reportages au laboratoire Science pour l'œnologie situé sur le campus de la Gaillarde. Et pour commencer, nous allons à la rencontre de Jean-Roch Mouret qui nous présente une cave à vin truffée de capteurs. Un dispositif unique qui sert à suivre la fermentation en prise de mousse dans le procédé de fabrication du champagne.
9: Je suis Jean-Roch Mouret, je suis directeur de recherche à l'INRAE, à l'UMRSPO Science pour l'œnologie à Montpellier.
5: On est face à ce qui ressemble à une cave à vin, une grande cave à vin puisqu'elle doit faire un peu plus d'un mètre 80. Qu'est-ce qu'elle a de particulier cette cave ?
9: Alors, c'est une cave à vin que vous pouvez acheter dans le commerce. Simplement, à l'intérieur, on a mis des capteurs que vous ne pouvez pas acheter dans le commerce puisque c'est des capteurs qui permettent de suivre en temps réel la pression dans des bouteilles de champagne qui permettent donc de suivre en temps réel la fermentation en prise de mousse qui correspond à la dernière étape de fabrication du champagne et d'autres boissons effervescentes alcooliques en général. Alors le champagne, c'est assez simple, hein, on part du raisin, on fait une première fermentation alcoolique qui convertit le sucre en éthanol, une deuxième fermentation qui s'appelle la fermentation malolactique dans laquelle les bactéries vont convertir l'acide malique en acide lactique pour baisser l'acidité, et une troisième étape qui est la fermentation en prise de mousse dans laquelle la levure va toujours convertir l'éthanol en CO2 en éthanol. Et comme on est en bouteille close, le CO2 va rester à l'intérieur de la bouteille et provoquer l'effervescence, et on monte jusqu'à 6 bars à cette étape-là, c'est-à-dire nettement plus que la pression dans les pneus de vos voitures, quoi.
5: Et alors, je reviens à cet outil-là. Comment il s'appelle ?
9: Alors cet outil-là, on n'a pas trouvé de nom encore très sexy, on s'en excuse, mais c'est un outil qui permet de suivre en temps réel la fermentation en prise de mousse, puisqu'on mesure la pression toutes les 20 minutes pour un procédé qui dure minimum un mois jusqu'à deux mois. Vous voyez bien qu'on a une fréquence d'acquisition très rapide et qu'on est capable du coup de calculer la vitesse de production de CO2, donc d'augmentation de la pression, et ça nous donne beaucoup d'indices sur le déroulement, le succès ou l'insuccès de cette fermentation, ce qui va nous permettre de mieux gérer et d'ajuster les paramètres pour garantir le succès systématique de cette étape-là.
5: Alors, cet outil, est-ce qu'on peut le trouver ailleurs, dans d'autres laboratoires de recherche ?
9: Alors du coup, non. On est les seuls à l'avoir, on est très fiers de ça. Donc on a eu un dépôt d'invention en cours pour justement essayer de protéger cet équipement qui nous a permis d'obtenir...

0: simultanément pour faire les mesures.
1: Alors on peut en mettre 18 par cuve, donc on a deux cuves, ce qui fait 36 si vous comptez aussi bien que moi. Et ensuite on peut mettre également ce qu'on appelle les bouteilles sacrificielles, c'est-à-dire que c'est exactement le même vin juste à côté, mais dans lequel on a une capsule, il n'y a pas de suivi en temps réel, et on fera des prélèvements au fur et à mesure pour se servir d'un jumeau de sacrifice en fait, pour prendre des mesures au cours de la fermentation. On monte jusqu'à 6 bars, je l'ai dit, pour le champagne. On prend des mesures à 2 bars, 4 bars et 6 bars pour étudier le déroulement et la consommation du sucre et la production d'éthanol et d'arômes au fur et à mesure de ce procédé-là.
0: Alors, sur les bouteilles, on voit qu'il y a un bouchon qui est particulier avec le capteur dont on a parlé et les fils qui sont reliés à quoi elles vont où après ces informations.
1: Donc, ces informations, elles sont traitées dans une espèce de micro-ordinateur qui va ensuite les enregistrer. Et donc, la vraie originalité et la vraie force de l'équipe, c'est d'avoir des microbiologistes, des gens qui font du bioprocédé et des gens qui font des mesures physiques et de la programmation. Donc en fait, on est capable de concevoir nous-mêmes cet outil de A à Z à partir du moment où on a co-conçu en équipe le cahier des charges. Donc c'est pour ça qu'en fait, ça nous donne un vrai avantage concurrentiel par rapport aux autres équipes qui travaillent en œnologie, parce que nous, on est capable de fabriquer les outils dont on a besoin pour répondre à nos questions scientifiques. Et ça, c'est une vraie force et une vraie compétitivité, ou en tout cas un avantage concurrentiel par rapport aux autres.
0: Et est-ce qu'on peut regarder sur l'ordinateur auquel la cave est connectée, à quoi ça ressemble les données une fois qu'elles sont collectées ?
1: Alors oui, on peut regarder en temps réel, on peut les télécharger aussi, donc ça c'est à vous de voir si vous préférez rester dans la salle ou être chez vous. Mais du coup, on a l'accumulation de la pression au cours du temps, et ensuite on dérive ce signal-là pour calculer la vitesse et savoir quand est-ce que la vitesse est maximale et quelle forme a la courbe en fait. Et ça nous donne beaucoup d'informations sur le succès ou l'insuccès de cette étape-là. C'est vraiment super important pour nous et ça nous offre des perspectives énormes, puisque le champagne est un vin effervescent, mais on peut suivre également la bière ou le cidre, qui sont également des boissons effervescentes dans lesquelles on a toujours la production d'éthanol et de CO2 à partir du sucre. Simplement, vous le savez tous, ils ont des goûts différents et qu'on apprécie en fonction du palais qu'on a.
2: Et j'accueille maintenant notre invitée de dernière minute, Marianne Dupré-Gaviraud. Bonjour.
3: Bonjour.
2: Vous allez bien ?
3: Très bien, et vous ?
2: Oui, très bien. Alors, vous travaillez au service de la culture scientifique de l'Université de Montpellier et vous nous présentez aujourd'hui une actualité incontournable de l'agenda scientifique. Il s'agit de la Fête de la Science qui aura lieu du 2 au 12 octobre sur le plan national et les 3 et 4 octobre à l'Université de Montpellier, avec le Village des Sciences qui ouvrira ses portes à la faculté d'éducation comme chaque année. Alors cette année, le thème est très alléchant puisqu'il s'intitule « Saveurs savantes ». Qu'est-ce que couvre ce thème, Marianne ?
3: Eh oui, en effet. Cette année, la Fête de la Science nous invite à explorer les sciences à travers d'un sujet qui nous concerne tous, l'alimentation. Donc avec Saveurs savantes, on va bien sûr parler du goût, des sensations, mais aussi de chimie, de biologie, de santé, d'environnement ou même de biodiversité. Voilà, l'idée c'est quand même de montrer que derrière ce que nous mangeons, il y a beaucoup de sciences et de permettre au public de découvrir de manière ludique, concrète et souvent très gourmande. Voilà, on va pouvoir vraiment déguster plein de choses, mais aussi découvrir sujets, des thématiques scientifiques. Et c'est ouvert à tout le monde, famille, enfants, étudiants, adultes, tous ceux qui sont passionnés des sciences, voilà, qui peuvent venir. C'est vraiment ouvert à tous. Et l'idée, c'est justement rendre ces sciences accessibles, vivantes, à travers des expériences, des rencontres, des ateliers, des conférences, et des expositions et même des spectacles. Et tout ça, c'est gratuit. Donc voilà, venez tout simplement nous voir, et c'est juste par curiosité, en famille ou entre amis.
2: Alors j'ai compté justement plus d'une vingtaine d'ateliers donc au Village des Sciences les 3 et 4 octobre. Est-ce que vous pouvez nous en présenter un ou deux ?
3: Oui, bien sûr, au Village des Sciences, donc 3-4 pour le grand public, octobre. Voilà, il y a une grosse programmation avec des ateliers, des expériences. On a notamment découvert la cuisine moléculaire avec la faculté des sciences, comprendre ce qui se passe en laboratoire avant d'arriver à notre assiette, ou alors explorer des molécules qui donnent des goûts aux aliments. On peut, de la mer à l'assiette, et même jusqu'aux étoiles, de planète océan, ou alors découvrir les molécules gourmandes par les étudiants de la licence professionnel PAC de l'Université de Montpellier, ou alors aussi un atelier sur les champs piquants de l'association étudiante Medios. Voilà, ce qui est intéressant, c'est qu'on en va avoir à la fois des ateliers sur l'alimentation, mais aussi on va pouvoir découvrir d'autres choses au niveau de la biodiversité, comme découvrir les vautours avec Coscience, ou les mathématiques, ou encore tout ce qui est lié aux enjeux avec l'hydrogène, avec l'association Chimio. Vraiment, c'est ouvert à tous, venez nombreux et c'est fait pour tous les

0: voyage.
1: Et là encore, donc des conférences, des expositions, comme vous l'avez dit, donc des conférences, oui. Je crois qu'il y en a 4, des expositions, oui. Au moins 3 ou 4 aussi. Vous nous en dites un mot ?
0: Oui, alors en plus des ateliers, des expériences, on va pouvoir aussi découvrir autrement les sciences au travers d'expositions. On a le bouche à oreille de la Fabulerie et Machine d'Histoire qui va proposer un dispositif interactif avec une bande dessinée et un ancien téléphone à cadran pour réfléchir à ce qui nous nourrit. On a aussi une exposition sur insectes, plantes, vers et microbes de l'UMR Diversité Génome Interaction Micro-Organismes et Insectes. Et on a aussi une exposition sur les transhumances 360 degrés, voilà, du CIRAD, qui va être une expérience virtuelle avec un casque pour voir comment se passent ces transhumances sur 4 continents.
1: Alors
0: on a aussi des conférences, puisque c'est un autre format, où il était une fois le repas du Centre de l'Imaginaire Scientifique et Technique, ou encore on a aussi découvert les biomolécules actives du piment, d'une association qui nous vient de Tunisie, Young for Science. Voilà, l'idée c'est d'être accessible à tout le monde et avoir des différents formats.
1: Alors l'université, elle est coordinatrice de l'événement, donc pour tout l'Hérault. À Montpellier, hors du village des sciences, il y aura des événements pendant 10 jours un peu partout. Les grands rendez-vous, ça se passe où essentiellement ?
0: Oui, en effet, du coup, le service de culture scientifique, événementielle et diffusion de savoir coordonne sur l'Hérault et organise le village des sciences. Donc sur l'Hérault, on va avoir, si je ne fais pas très loin sur Montpellier, au Jardin des Plantes, on a des expositions. On a Red Bloom. Et on a aussi l'exposition sur les acariens de l'INRAE, acariens sentinelles du vivant. Mais après, partout, en fait, tous les acteurs se sont mobilisés. Là, donc ça, c'est des associations, des musées, des collectivités. On a notamment le réseau des médiathèques de Montpellier qui va proposer tout un panel d'activités durant entre le 2 et le 12 octobre. On a aussi les maisons, les MJC, celle de Bobby-Lapointe à Jacou ou celle de Castelnau qui vont aussi proposer des ateliers, des conférences. Après, on a à Saint-Gilly-du-Fesque le festival Planète Science qui va parler des grands enjeux environnementaux. On a aussi le Agropolite au niveau du site de La Valette au nord de Montpellier. Et si je sors de Montpellier, voilà, à Palavas-les-Faux, j'ai l'IFREMER qui va ouvrir ses laboratoires. J'ai aussi à Agnan, Lodève, Marseillan, Vannes, Sète, voilà, il y a plein d'événements. Tous ces événements, en fait, ils sont dans le programme complet qui peut être, vous pouvez aller soit sur fêtesdelascience.fr pour découvrir toutes les actions qui sont faites, soit sur Science en Occitanie, où c'est aussi regroupé. Vous pouvez aussi aller sur le site de l'Université de Montpellier, Culture Scientifique, il y a les programmes. Et vous allez avoir bientôt les affiches qui vont se diffuser un peu partout dans la ville, où il y aura un QR code qui va donner le lien sur le programme.
1: Et on mettra aussi les liens sur la page de l'émission.
0: Et ben voilà, et en plus sur l'émission, il y aura le lien. Donc comme ça, vous pouvez aller découvrir, parce qu'il y a vraiment beaucoup, beaucoup d'actions sur le village des sciences, sur Montpellier et sur tout le département.
1: Merci beaucoup Marianne Dufray-Gabiro. À la prochaine. Allume la science, c'est fini pour aujourd'hui. Un grand merci à Alice Rollet pour la réalisation de cette émission. On se retrouve la semaine prochaine. D'ici là, restez branchés.
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5: Amis auditrices et amis auditeurs de Racontez-nous votre Montpellier, bienvenue. Aujourd'hui, nous allons parcourir la ville, puis cheminer plus particulièrement dans le quartier Montpellier Sud. Mon invité va nous servir de guide. Il est adjoint au maire, délégué à l'urbanisme durable, à la maîtrise foncière et à l'embellissement des espaces publics. On verra ce dont il s'agit. Donc, gros dossier et petite notoriété de cet élu que beaucoup d'entre vous vont donc découvrir. Laurent Dizon, merci d'avoir répondu à mon invitation. Vous avez 52 ans, vous êtes développeur en informatique au sein de la coopérative Créalide. Vous êtes également conseiller de Montpellier Méditerranée Métropole et de 2020 à 2026, vous étiez membre de l'équipe précédente de Michael Delafosse en charge des grands travaux et de l'embellissement de la ville, c'est-à-dire sur des sujets assez sensiblement voisins à ceux que vous traitez actuellement. Qu'est-ce qui vous a conduit à vous engager en politique et donc à être au taf, si j'ose dire, en tant qu'élu?
9: Ça, c'est une histoire peut-être étonnante, surprenante, je ne sais pas, ou peut-être l'histoire de chacun. Je pense qu'on est dans les années, au milieu des années 2010, et lorsque je regarde la société, que ce soit locale, que ce soit nationale, j'ai une forme d'inquiétude, pour ne pas dire de désespoir. Et là, face à cette situation, je me dis, soit on se résigne, soit on essaye...
5: On reste dans son canapé.
9: Voilà, et puis on arrête de voter ou on ne croit plus en rien. On décide de s'engager, enfin s'engager, peut-être pas jusqu'à là d'ailleurs, pas à cette époque-là, mais en tout cas à voir comment on pourrait apporter sa pierre, participer, se réintéresser.
5: Donc une préoccupation citoyenne, quoi, ou civique.
9: C'est exactement ça. Donc à cette époque-là, j'avais les pieds dans l'eau, j'étais très attentif à la protection des milieux aquatiques, et puis j'avais les fesses beaucoup posées sur un vélo, j'ai toujours d'ailleurs. Et donc je me suis réintéressé à la chose politique, et en particulier locale. De là, des amis en qui j'ai toute confiance m'ont dit « Si tu t'intéresses à ça, tu devrais peut-être aller voir un certain Michael Delafosse, conseiller départemental à l'époque. » Je me suis dit « Tiens, pourquoi pas, je ne connais pas. Allons voir. » Donc rendez-vous est pris à son local de permanence de la rue d'Alco. Et là, je rencontre un homme que vous n'avez pas forcément l'habitude de voir. Il était... je vais dévoiler des secrets. Il était en sneakers, il était avec un pantalon en toile rouge, il était avec une chemise blanche, mais sans cravate, très décontracté. Et je pense que le courant est passé très très vite. Donc moi, j'étais un petit peu, évidemment, étonné, naïf, très
5: il
9: très
5: candide. Il était à l'urbanisme à l'époque, quand vous l'avez rencontré, c'était avant, c'est plus ancien.
9: C'était avant la campagne de 2020. Et en lui disant très simplement, écoute, parce que le tutoiement est arrivé à la vitesse de la lumière, ça c'est un truc de gauche, je lui explique, je lui dis, écoute, j'ai envie de changer le monde, mais bien sûr que j'ai conscience que cette phrase est bien trop grande pour moi, donc peut-être que ça peut commencer au coin de la rue et comment je peux aider. Et puis de là, Destin Montpelliérain, le think tank de réflexion, où j'ai beaucoup participé aux questions d'urbanisme en particulier.
5: Vous avez une appétence particulière pour ces sujets, pour le coup, là, personnel, ou des curiosités en tout cas?
9: Oui, le beau a toujours été le beau et le fonctionnel. Cette alliance un petit peu intime entre quelque chose qui est beau et quelque chose qui sert a toujours fait partie de mon ADN.
5: La définition de l'architecture de l'urbanisme, le beau et l'utile.
9: Je pense que ceci entraînant cela. Ouais.
5: Oui, tout à fait. Très bien. Alors, poursuivons, donc, avant que vous nous parliez des sujets que je vais mettre sur la table, bref détour, comme d'habitude, dans cette émission, à votre tour d'apporter votre part au portrait de la ville. brossé collectivement par mes invités, par petites touches successives, semaine après semaine. Donc, quel est le lieu de Montpellier auquel vous êtes particulièrement attaché et que vous recommandez à vos amis de passage, par exemple?
9: Alors là, la transition que vous me faites, elle est parfaite. Alors, je vais peut-être vous étonner, mais je vais vous inviter à faire quelque chose, un exercice peut-être bizarre. Vous allez laisser votre vélo, vous allez laisser votre déplacement en tramway, en transport en commun, si vertueux, à Montpellier, et vous allez prendre votre voiture. Une fois n'est pas coutume, vous allez monter sur la 709. Imaginons que vous venez de Lyon et que vous allez en direction de l'Espagne. Et là, à l'approche de Montpellier, vous allez commencer à ralentir. Alors bien sûr, 90 km/h sur cette section de la 709, soyez très respectueux de la limitation de vitesse, mais vous allez voir que vous allez ralentir encore plus. Pourquoi ? Parce que à l'approche de Montpellier, là, quand vous allez arriver sur la commune, vous allez tourner la tête vers la droite. Et là, vous avez un paysage qui s'offre à vous. Et ce paysage, il est très, très particulier, très, très profond, très étonnant. C'est un paysage d'arbres, c'est un paysage d'architecture extraordinaire, c'est un paysage de grues aussi, et qui raconte ce qu'est Montpellier.
5: Une espèce de précipité, je ne sais peut-être pas exact, en tout cas de condensé, qui raconte à sa manière la ville.
9: C'est un peu ça, c'est ce regard fugace qu'on peut porter lorsqu'on passe à côté d'une ville par ses grands axes routiers et qui laisse tout de suite un sentiment soit positif, soit négatif, soit neutre. Il y a beaucoup de villes sur lesquelles on passe et dans leurs axes autoroutiers comme ça nous laissent un petit peu sans âme, sans ressenti. Là, je crois que le ressenti, il est très fort. Il est très fort parce que ce paysage, cette skyline montpelliéraine qui est laissée là, normalement doit générer automatiquement un désir. C'est celui de sortir à la prochaine sortie d'autoroute.
5: Donc voilà, on va rentrer ça de plus près.
9: Hein. Montpellier Sud, voilà. Et on y est. Et puis de venir habiter Montpellier et devenir montpelliérain comme ça se passe depuis 1000 ans.
5: Très bien. Alors voilà qui donne des idées à nos auditeurs et auditrices. Donc poursuivant, revenons-en au sujet du jour. Il y en a trois. Les grands dossiers liés à l'urbanisme dont vous avez la charge. Ensuite, un regard particulier sur un quartier autrefois dénommé Restanque, aujourd'hui Montpellier Sud. Pourquoi ? Pour deux raisons. Accessoirement parce que Divergence y est installée depuis un an, dans un pôle média partagé avec Radio Clapas et l'hebdomadaire La Marseillaise, et aussi parce que M28, la poursuite de la démarche novatrice et partenariale engagé lors de la candidature, certes ratée, de Montpellier au titre de capitale européenne de la culture, déploie donc les 25-26 septembre à Montpellier Sud, sous l'intitulé « La fabrique des futurs », une promotion culturelle avec plus de 80 rendez-vous que je présenterai à grands traits à la fin de l'émission. Maintenant, parlons donc urbanisme. Quels sont, pour commencer à brosser le tableau, les grands besoins des habitants, dont les grandes fonctions dédiées notamment à l'urbanisme, il y en a d'autres bien sûr, dans l'action publique de la ville et de la métropole? Quelles attentes entendez-vous répondre?
9: C'est la recette de la fabrique de la ville là, que vous me demandez. Hein. C'est une recette un petit peu compliquée. Hein. Dans mon chaudron, je vais mettre quoi? Je vais mettre... des besoins de mobilité, de transport, des grandes infrastructures, ça c'est évidemment nécessaire. On va essayer de faire en sorte, bien sûr, que ces grandes infrastructures, elles soient performantes, qu'elles maillent bien le territoire, qu'elles soient décarbonées, qu'elles soient gratuites, je pense que c'est une bonne idée. Ça c'est déjà fait, pardon. Ensuite, dans mon chaudron, je vais y mettre du logement. Alors les ingrédients que je mets dans mon chaudron, ils ne sont pas prioritaires, hein, ce n'est pas une liste ordonnée, mais je vais y mettre évidemment des logements. Je vais y mettre des logements un petit peu particuliers, des logements qui sont en adéquation avec le temps présent, mais également qui ont cette projection vers l'avenir face à un changement bien sûr climatique que tout le monde perçoit de plus en plus avec difficulté, enfin avec clairvoyance et de manière très très concrète, quasi viscérale avec les épisodes de cet été. Le maire a eu une très bonne formule l'autre jour, il a dit « on vient de quitter le dernier été le plus frais qu'on a jamais eu ». Ça en dit
5: ça
9: long
5: sur
9: l'avenir,
5: ça,
9: oui.
5: Bien sûr.
9: Et la manière dont on doit fabriquer la ville. À côté de ces logements, je vais devoir avoir des espaces publics grands, généreux, de qualité, végétalisés, pour que ce soit des lieux d'échange, de vie, de partage, c'est essentiel. On va devoir avoir besoin également d'activités et de services. Médical, soins, services publics bien sûr, mais également de commerce, d'entreprises qui viennent enrichir le territoire, créer de l'emploi, parce que la dynamique d'un territoire, c'est aussi fortement et grandement lié à sa dynamique économique. Et puis je pense que voilà, une fois qu'on a mis déjà ces ingrédients là dans notre chaudron, on peut commencer à faire cuire gentiment et on devrait avoir une recette satisfaisante à la fin. Bon, une fois qu'on a dit ça, on n'a pas.
5: On va essayer de voir quels sont les volets de cette recette, en tout cas sous un angle. Quels sont les grands principes qui dictent les politiques publiques en matière d'urbanisme? Bon, vous l'avez indiqué, il y a des grands sujets de logement qui ne sont pas directement de votre responsabilité, et d'urbanisme durable, puisque c'est l'intitulé de votre responsabilité de la délégation qui vous est confiée en tant qu'adjoint. Voilà, les axes directeurs, je dirais.
9: Alors, je vais vous faire une confidence. J'ai toujours une petite interrogation autour de l'adjectif durable, parce que pour moi, l'urbanisme ne devrait être que durable. Lorsqu'on pose un acte d'urbanisme, c'est pour...
5: Il a appelé à durer plusieurs décennies au moins. Oui.
9: Bah, plusieurs décennies, puis on a envie de compter en siècles. On a la chance d'être dans une ville médiévale qui a plus de 1000 ans, avec certains bâtiments extrêmement anciens qui font partie de notre patrimoine, qui sont notre essence. Moi, j'aimerais que Port-Marianne, que La Mosson, renouvelée aujourd'hui, rénovée profondément, soit encore debout dans 100 ans et que les choix qu'on fait aujourd'hui nous transposent dans cette peut-être durabilité. Ce qui est sûr, c'est que ça, finalement, autour de cet adjectif durable, j'ai notre capacité, notre obligation, notre responsabilité à se projeter dans le temps et de dire que ben oui, on fait pas, c'est pas du one shot, c'est pas un coup politique du moment, c'est une vraie responsabilité sur l'avenir. Et cette responsabilité aujourd'hui...
5: Donc ça, je recoupe, les décisions, elles pèseront pas seulement sur les habitants actuels ou ceux des prochaines années, mais sur les générations qui vont suivre. C'est
9: exactement.
5: Ça aussi. Le côté à la fois passionnant, j'imagine, et compliqué de cette responsabilité.
9: Cette responsabilité est XXL. C'est un honneur et aussi une gigantesque responsabilité que de la porter aujourd'hui. Bien sûr, on a des adjoints à l'urbanisme, des mandatures de l'histoire de Montpellier, histoire contemporaine, qui ont des gens qui ont posé des grandes traces, dont beaucoup de choses ont été très réussies, quelques d'autres faisaient partie d'une époque qu'il faut aujourd'hui réinterroger. Et je dirais même que depuis 2020 à maintenant, on réinterroge aussi certaines choses. On voit les évolutions du climat qui nous contraignent fortement à d'autres décisions. Alors, je dirais peut-être pas d'autres décisions, mais en tout cas, qui renforcent la détermination et la volonté d'accélérer. Je pense que le plus grand enjeu de la projection, c'est l'adaptation au changement climatique. Et je pense qu'aujourd'hui, si tout ce qu'on pose en matière de politique publique, de manière de bâtir la ville, y compris au travers du PLUI, je pense qu'on en parlera, si toutes les villes de France faisaient comme Montpellier, je pense que le monde global se porterait mieux.
5: Donc voilà, c'est donc ça, il y a cet horizon-là que vous venez de tracer. Alors vous venez d'évoquer les questions de foncier, de maîtrise foncière, votre feuille de route. C'est le PLUI 1-C, donc plan local d'urbanisme intercommunal climat, qui a été voté par le Conseil métropolitain en juillet 2025. Alors, quels en sont les grands axes? Et pour le coup, me semble-t-il, quels sont les choix politiques qui déterminent ces grands axes?
9: Je pense que l'acte le plus marquant du PLUI, quand on le voit en surface, moi je suis un homme de cartes, j'adore les cartes, et c'est souvent très très, très parlant. Deux tiers aujourd'hui des surfaces de la métropole, parce que le PLUI, c'est climat, et métropolitain, ont été sacralisés soit en zone A, soit en zone N, donc agricole ou zone naturelle. Deux tiers de la surface d'un territoire, c'est pas
5: sensiblement
9: rien.
5: Plus que dans le PLU antérieur.
9: Bien sûr, c'est beaucoup plus que le PLU antérieur, et on a posé une autre règle fondamentale, et en particulier sur la commune de Montpellier, qui est 50% de désimperméabilisation à la parcelle. Ça donne une direction à la fois de désimperméabiliser les sols, récupérer l'eau, végétaliser, une capacité de résilience naturelle de la ville, mais également ça donne un cadre de la manière dont on peut construire dans Montpellier, que ce soit en ZAC et également dans le diffus. Les choix aujourd'hui, les possibilités qui sont amenées pour des investisseurs, voire des promoteurs sur des parcelles isolées, sont assez contraintes par ça. Donc on revient quand même à une... on revient à une logique de contrôle de la valeur foncière, mais également des capacités à construire.
5: Donc ça veut dire que la puissance publique, en l'occurrence, la ville et la métropole, et le signataire des permis de construire, le maire de Montpellier, c'est ça quand même, c'est le cadre qui a été réaffirmé ou renforcé par, oui. Par le PLU.
9: C'est exactement ce cadre-là qui a été renforcé. Je pense que il était important de donner aux acteurs de l'acte de bâtir un cadre et une visibilité à long terme, parce qu'on n'écrit pas un PLUI tous les quatre matins.
5: C'est-à-dire que le reproche que font souvent les chefs d'entreprise au pouvoir public de changement des règles, tous ordres, les règlements, la fiscalité, il y a l'idée quand même d'une continuité...
9: De la clarté.
5: De la clarté.
9: De la clarté.
5: Les règles du jeu sont là, et il faut donc faire en sorte qu'elles soient appliquées.
9: On s'y applique, en tout cas. Et je pense que tout le monde joue bien le jeu, parce qu'aujourd'hui, moi, dans toutes les interlocutrices, interlocuteurs avec lesquels je peux échanger sur les projets, personne ne râle contre le PLUI. Globalement, tout le monde est satisfait d'avoir cette ligne directrice et qui convient à tout le monde. Parce que si on aurait pu s'inquiéter à un moment en disant, bah tiens, on limite la capacité à construire. Bon, d'abord, ça veut dire qu'il faut rebâtir la ville sur elle-même. Ça, c'est un enjeu quand même de rénovation de l'urbain et puis de revitalisation
5: de la ville. De ne pas consommer plus de foncier qu'il n'en faut en construisant là où il y a déjà du bâti ou en construisant davantage d'étages, par exemple.
9: Exactement. Exactement, c'est rebâtir la ville sur elle-même, c'est ce qu'on fait sur le site Liberté Chaptal, c'est ce qu'on fait sur l'ancienne usine Engie à deux pas de la gare Saint-Roch. C'est des actes qui sont importants, on ne va pas consommer du foncier, on va au contraire utiliser ce qu'on a et puis pouvoir le faire mieux. Mais la trajectoire était importante parce que beaucoup auraient pu dire « oui, mais vous nous avez contraints, etc. » En fait, non, parce que les conditions de la contrainte, et en particulier des imperméabilisations, végétalisations, ça redonne de la valeur au bâti. Et aujourd'hui, lorsque on permet à une opération immobilière de sortir, elle s'intègre dans un contexte qui va être paysager, qui va être beaucoup plus agréable à vivre. Et je pense que même commercialement pour eux, c'est une force.
5: Et donc ça induit une plus-value sur le prix des logements, du coup. À la vente, par exemple, je parle des propriétaires. Ce qu'apporte la collectivité augmente la valeur du bien.
9: La réponse de Gascon, oui et non.
5: Voilà, ouais.
9: Alors pourquoi oui, pourquoi non? Alors pourquoi oui? Oui, parce que évidemment, lorsque un bien est qualitatif et qui s'inscrit dans un paysage agréable, évidemment, il prend de la valeur. Et tout le travail qui a été fait sur la requalification et le réembellissement des espaces publics y a, je pense, largement contribué. Pour autant, on ne veut pas non plus que le prix du mètre carré explose. Et à Montpellier, il est déjà très haut. C'est pour ça qu'il a fallu aussi se doter d'outils pour pouvoir faciliter l'accession à la propriété. Parce que aujourd'hui, c'est difficile de se loger, très difficile, et les demandes sont énormes. Donc il faut pouvoir répondre à la fois en quantité, en qualité, mais également en prix. Ça, c'est le défi.
5: Bon, très bien, on voit l'enjeu. Là, vous avez évoqué... Alors, c'est un petit mot là, sur un peu le temps, quoi. Vous avez déclaré, donc, j'essaie de projeter la ville à 30 ans et le mandat du conseil municipal et du conseil métropolitain s'achève en 2032. Alors, comment abordez-vous cette question du temps ou des temporalités, comme on dit comment penser la prochaine année, le prochain budget et cette visée qui se chiffre en décennies?
9: À titre un peu personnel, peut-être humainement, c'est toujours un acte très très très étrange, parce que c'est super confortable lorsqu'on pose une première pierre en 2020 et qu'on fait l'inauguration en 23-24 d'un projet immobilier. On a l'impression d'avoir été à la conception de tout ça. Et or, le temps de l'urbanisme est vraiment celui du temps long. Donc clairement, on ne travaille pas pour soi. Je pense que c'est une forme d'engagement, de responsabilisation politique qui fait qu'on projette pour l'avenir. Effectivement, on construit pour nos enfants, on construit pour nos petits-enfants, on façonne cette ville pour l'avenir. C'est un peu étrange. À la fois, on aimerait parfois que ça accélère, parce que ça pourrait générer un peu de frustration. Mais je pense que ce temps aussi de la maturité de la réflexion, de la manière dont on l'aborde, elle est nécessaire pour bien faire. La précipitation est rarement la bonne manière pour faire de la qualité.
5: Il peut y avoir des erreurs historiques et historiquement
9: exactement
5: catastrophiques dans des choix urbanistiques, bien sûr.
9: Et je pense que les coûts politiques, sous-entendus un peu les vendeurs de rêves qu'on peut entendre de temps en temps en disant « il n'y a qu'à Faucon, il suffit de le faire maintenant », Non, l'urbanisme, c'est une pensée longue. Et pour autant, il faut s'en saisir. Il faut savoir s'en saisir au moment où, où on est aux manettes et où on a eu la confiance des habitants pour pouvoir mener ça. Mais c'est vraiment une projection sur le long terme.
5: Alors, le temps file, il y aurait d'autres questions qu'on avait imaginées, hein, que j'avais imaginées. Une question notamment sur les espaces publics, une autre sur les projets de folie, entre guillemets, architecturale. Mais quoi, il faut maintenant regarder ce qui se passe du côté de Montpellier-Sud. Donc, je l'ai dit, ce quartier est nommé ainsi depuis 2 ans. Il s'appelait Restanque. Comment faut-il interpréter ce changement de dénomination ?
9: Le désir, mon cher, le désir. Je pense que Restanque, c'est un mot qui peut parler à quelques locaux qui connaissent les principes des Restanques. Pour autant, je pense que ça ne répond pas à l'universalité de ce quartier et de son devenir. Et je pense que c'est le quartier le plus au sud de la ville de Montpellier. Que sud, c'est un mot qui fait rêver, qui véhicule un imaginaire et je pense que c'était lui donner de la force que de l'appeler Montpellier Sud. Voilà, c'est un objet de désir parce que ça va être un quartier désirable et désiré.
5: Alors précisément, les fonctions du quartier vont changer. C'était un quartier surtout d'entrepôt, de grands magasins, etc., ou de contrôle technique, comme nos voisins ici à la radio. Quels seront, je dirais, les axes de l'aménagement de ce quartier, donc un aménagement qui a commencé mais qui n'est pas fini demain matin, une quinzaine d'années. En gros, là, quels sont les principes directeurs, là aussi, vous les avez évoqués sur le plan de l'ensemble du territoire, et quid de ces grands axes ici à Montpellier Sud ?
9: Mais comme le temps nous manque et que c'est toujours douloureux, je vais en profiter pour parler un petit peu d'espace public et de faire la transposition. Je pense que dans les projets d'espace public qu'on a menés dans le précédent mandat, la place Max Rouquette est le plus représentatif de la transformation d'un espace déqualifié de faible valeur, un parking en l'occurrence, vers...
5: Aux Arceaux, je dis ça aux Montpellierens qui connaissent les Arceaux, mais pas toujours la place Max Rouquette.
9: Certains ont oublié déjà que c'était un parking quand même. Ouais. Donc effectivement, on est aux Arceaux, on est sous un monument historique majeur à Montpellier, et on a transformé ça en espace de vie. Et je pense que cette transformation profonde, c'est exactement l'image que les gens doivent commencer à avoir sur cet objet urbain très particulier, beaucoup plus vaste évidemment, qu'est le quartier Montpellier Sud en devenir. C'est cette idée de transformer un usage d'activité, de para-industrie, qui n'est pas de qualité, c'est pas la question, on ne juge pas la qualité ou l'intérêt de telle ou telle activité économique, mais en tout cas pour en faire un quartier de logement et résidentiel, aujourd'hui on n'est pas sur un grand terrain de désir, et c'est de le projeter en se disant comment on peut faire de ce quartier quelque chose de beau, d'aussi désirable, et avec cette espèce de transposition facile de transformer un parking en espace public, désimperméabilisé, planté à volonté, en faire un lieu de vie, et faire exactement la même chose à Montpellier Sud. C'est exactement cette détermination-là.
5: Alors, ça a commencé avec un parc public Nino Ferrer qui a ouvert quoi, je sais pas, à peu près 1 an de mémoire.
9: Ouais.
5: Et il y aura d'autres effets. Alors, on va les passer en revue. Les logements, les commerces et services et les équipements publics, on l'a évoqué à l'échelle du territoire de la ville. Alors, quelles sont les caractéristiques dans les orientations que vous allez donner avec le conseil municipal en matière de logement, par exemple?
9: Eh ben, le logement, ce qu'on projette à terme, hein, parce que ça sera aussi le temps long de cette ZAC, 2040, 2045 peut-être, objectif plus ou moins 7500 logements sur la ZAC.
5: Ça fait 15 à 18 000 habitants,
9: ouais,
5: grosso modo, de personnes.
9: C'est un petit peu flou, ça dépend de programmatique.
5: Choix, ouais,
9: et ça dépend
5: en gros, quoi, que les auditeurs aient une idée de...
9: Moi, j'aimerais bien que ce soit beaucoup à terme. C'est-à-dire que les Montpellierennes et Montpellierens se remettent à faire des bébés, parce que ça permettrait
5: de
9: supporter la démographie.
5: Des F4 confortables,
9: mais par exemple,
5: à Montpellier Sud.
9: Non, mais répondre aux besoins des familles, c'est essentiel, et répondre aux besoins de salariés qui viennent de s'installer aussi sur la commune, c'est très important, et Montpellier Sud peut répondre à ça. Donc évidemment, besoin de logement, respect des clauses de mixité sociale, à la fois telles que la loi nous l'impose, mais également de permettre et de faciliter l'accession à la propriété. Pour ça, on a maintenant un office foncier solidaire qui est un outil extraordinaire, parce que ça nous permet d'avoir des logements qui sont beaucoup plus abordables que le prix du marché.
5: Vous l'avez indiqué rapidement tout à l'heure, c'est-à-dire une voie pour des personnes qui n'ont pas toujours les moyens d'acheter au prix du marché, de trouver la solution.
9: Exactement, c'est le fameux BRS, ça, tout le monde devrait connaître l'acronyme par cœur, je cesserai de le répéter parce que c'est un outil d'acquisition qui est vraiment extraordinaire. Bail réel solidaire. Voilà. Donc logement bien sûr sur la ZAC, en mixité, garder de l'activité économique parce que c'est important d'avoir cette mixité sociale, on vient d'en parler, mais également cette mixité d'usage, il nous faut des entreprises, il nous faut de la dynamique, ça aussi c'est ce qui crée aussi les conditions de la vie. Donc on a la chance sur le site d'avoir deux objets importants qui vont rester, qui est le marché d'intérêt national, le MINE, mais également la Cité de l'alimentation.
5: Qui est en préfiguration, qui en a ses débuts. Bon, voilà,
9: on ne préfigure rien du tout, monsieur. Ouais. On pose des pierres en ce moment. Les tractopelles sont à l'œuvre et ça avance. Donc 2028, on aura cette belle Cité de l'alimentation.
5: Avec plusieurs fonctions autour de l'alimentation, de la sensibilisation, etc.
9: Exactement.
5: Du marché,
9: on va à la fois nourrir les Montpelliéraines et Montpelliérains.
5: Apprentissage de la cuisine et autres activités.
9: On va leur apprendre à cuisiner, exactement. Et puis cette liaison intime avec le MINE, évidemment, a beaucoup de sens parce que plus on rapproche les producteurs de ceux qui cuisinent, mieux c'est. Et c'est aussi une opportunité, finalement, pour avoir une activité économique là, avec ses avantages, aussi avec ses contraintes, avec ses conditions. Ça veut dire aussi qu'on a des axes qui doivent pouvoir rester circulables et inversement, d'autres qui doivent pouvoir rester très apaisés avec une qualité d'espace public de grand niveau.
5: Alors, vous disiez qu'il y avait deux éléments saillants dans l'aménagement du quartier, donc la Cité de l'alimentation, il y en avait un second.
9: Et le mine, c'est ça,
5: très bien.
9: En termes de services publics, on a déjà un groupe scolaire qui est déjà présent, Lucie Aubrac, Samuel Paty, et on en projette un deuxième également du côté de la rue du Lantissargue. Et donc ça répondra...
5: Et d'autres équipements sportifs ou culturels?
9: Alors, on a déjà eu la rénovation du complexe Jean Scalgo qui est sur le côté est de la ZAC. Pour l'instant, il n'y a pas d'autres objets de grands services publics qui sont projetés parce qu'il y en a déjà beaucoup qui sont présents et à proximité. Après, on va voir sur le développement. Tout n'est pas encore fixé sur le grand plan masse. Hein, c'est 123 hectares, entre 123 et 126, selon comment on compte. Donc c'est une surface qui est gigantesque sur laquelle on peut projeter encore beaucoup de choses. Donc,
5: on comprend que la programmation n'est pas faite sur les 15 ans. Vous avancez nécessairement par étapes, mais le ton est donné déjà.
9: Le ton, les grands axes, la grande volonté... De ce quartier désirable, oui, ils sont posés, effectivement. Quoi. Après, il fallait qu'on donne aussi de... Je parle au passé, mais en fait, non, j'ai envie de plutôt parler au futur. Il faut qu'on donne aux habitants deux choses. D'abord, les réinterroger, discuter avec eux, échanger avec eux. Donc ça, c'est une phase de discussion, de concertation, d'échange qu'on doit pouvoir maintenant avancer avec conviction et sérénité. Et l'autre aussi, c'est un plan de déploiement, parce qu'il faut donner une logique aussi à la manière dont la ville s'accroît. Et comme cette ZAC, elle a commencé le long de l'avenue des Prés d'Arène, ensuite Fab de Morlon et ensuite le parc Nino Ferrer, on voit bien qu'il y a un déroulé là d'ouest en est qui est intéressant. Il accroche aussi le quartier à la ligne 4 de tramway. Il l'accroche également au quartier Saint-Martin, qui ne doit pas rester évidemment un quartier isolé, qui doit mailler le territoire. On doit avoir cette porosité. Donc le plan de déploiement de l'ouest vers l'est semble quelque chose d'assez logique. On va travailler beaucoup dans cette direction-là.
5: Très bien. Alors j'en viens, tant pis, bien sûr, ma dernière question. Dans votre fonction d'élu, quelle est l'idée reçue, la fausseté que vous rencontrez souvent et que vous efforcez d'écarter, peut-être avec agacement?
9: Je suis rarement agacé, pour tout vous dire. Non, c'est pas vrai. Puis il y en a qui vont m'écouter, qui vont me dire c'est pas vrai. L'autre jour, Laurent, il était agacé. Donc oui, ça m'arrive de temps en temps. Mais c'est vrai qu'il n'y a pas de grandes questions récurrentes. Ce qui remonte peut-être de temps en temps, c'est toujours la part des promoteurs dans la fabrique de la ville. Moi, je vais vous étonner, mais moi, j'ai pas cette difficulté-là. Aujourd'hui, la discussion avec ceux qui fabriquent la ville, que ce soit à la fois nos aménageurs, bien sûr nos services de l'aménagement ville-métropole, mais également les acteurs de la promotion immobilière sont des gens avec lesquels je discute avec beaucoup de sérénité, de tranquillité, de réflexion, d'intelligence, et le travail est très partenarial. De toute façon, il faut vraiment marqué quelque chose d'important. À la fin, c'est quand même le maire ou son adjoint qui signe les permis de construire. Donc la responsabilité demeure et reste fondamentalement politique. Donc il ne faut pas croire que parce qu'un promoteur pousse à quelque chose, etc. Non, le contrôle, il doit rester et toujours politique. Donc pour ça, la réflexion, elle doit être construite, etc. Pour autant, les promoteurs doivent aussi entendre que construire à Montpellier, c'est un honneur.
5: Très bien. Ce sera votre dernier mot, Laurent Nizon, je vous remercie.
9: C'est moi qui vous remercie beaucoup
5: pour
9: votre invitation.
5: Et donc, comme annoncé, maintenant, voici un aperçu, un simple aperçu sur l'abondant programme proposé par M28 à Montpellier-Sud, les 25-26 septembre, avec parcours artistique, concerts, spectacles, expositions, performances, ateliers, projections et rencontres. Plus de 120 artistes et intervenants, 70 porteurs de projets et partenaires. L'idée première, regarder autrement un territoire en mutation, on a démontré comment il l'était, et imaginer collectivement ses futurs en croisant pratiques artistiques et initiatives citoyennes. Vous voulez en savoir davantage? Allez voir sur le site montpellier2028.eu. Chers auditeurs, chers auditrices, à la prochaine.
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Cela fait plusieurs années que je croise du côté de Pézenas le directeur du festival en chanson de Petite Vallée en Gaspésie. Des années qu'il accompagne et promeut à l'occasion du Printival des artistes souvent jeunes venus de sa belle province. Il ne manque pas non plus de nous faire déguster quelques spécialités québécoises, de la poutine aux délicieux bonbons au sirop d'érable. Et j'en passe. Comme je l'ai dit dans une autre balade, j'ai découvert sur le tard qu'il était le père de la chanteuse Jeanne Côté et en même temps qu'il était lui-même auteur, compositeur, interprète. Oui, le talent d'Alain Côté ne s'exerce pas seulement dans la promotion de la culture québécoise. En effet, il sortait en 2009 un premier album intitulé « Chercher son ours » dont on écoute la chanson « J'ai pris le même vol que toi ».

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Voilà, très belle chanson. J'ai pris le même vol que toi, d'Alan Côté. Une chanson qui me fait inévitablement penser à Sylvain Lelièvre. Voilà, surtout à sa fin, mort d'une embolie en revenant en avion. Allez, occupé à promouvoir la chanson francophone en Gaspésie et ailleurs, au Canada et dans le monde, le temps aussi de s'enrichir de nombreuses rencontres, de laisser sa poésie restituer quelques lieux de sa vie, et le voilà prêt, 13 ans plus tard, en 2022, pour sortir « Les vents de travers », son deuxième album, dans lequel on l'entend chanter « Plus fort que la mer ».

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Dans cet album, Les Vents de Travers, on y côtoie une galerie de personnages à fort caractère, tous plus attachants les uns que les autres. On connaît les initiatives ici de Gaston Lagaffe, qui tourne vite à la catastrophe, ou encore les malheurs d'Alfred. Alan Côté, lui, nous chante les mésaventures de Joe Bad Luck, un personnage plein de vie, qui est de bonne volonté d'ailleurs, dont l'enchaînement des maladresses fait malgré tout plutôt rire autour de lui, avec ce retour qui donne ce sous-titre « Ça n'arrive qu'à toi ».

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1: Voilà, on l'aime bien ce Joe Badluck. Allez, on termine cette visite avec le titre de l'album Les Vents de Travers, dont on imagine aisément qu'il s'agit d'un personnage inspiré d'une rencontre dont l'auteur Adam Côté garde en souvenir un mélange d'émotion et d'admiration.

Voilà, et je souhaite à Alan Côté, qui incarne à lui seul la générosité, et je lui souhaite bon vent pour la sortie de ce nouvel album, de ce bel album. Allez, au hasard de mes recherches, je découvre Luc Taff, un auteur, compositeur, interprète de chansons dans un style folk-rock bien trempé. Bien qu'il soit installé depuis belle lurette en banlieue parisienne, ses chansons quelquefois nous ramènent à ses indéchirables racines bretonnes. Voici « À l'ouest », une chanson que l'on retrouve sur la toile et en clip, en un clip réalisé par Antoine Le Guével en 2023. Et où il met en scène le retour en train vers la cité du Ponant de l'auteur depuis son exil à Nanterre. On écoute « À l'ouest ».

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1: Voilà, Luc Taf à l'ouest. Voilà, c'était pas tout à fait terminé à l'ouest. Allez, à l'ouest est donc le titre éponyme de l'EP 6 titres sorti en 2024. Il s'agit de son deuxième album, le premier intitulé Ouvre-toi, est sorti en 2011. Et c'est malgré tout récemment que j'y découvre cette chanson qui, dans sa manière d'aborder le fléau du racisme, trouve encore malheureusement un écho, notamment à l'occasion des dernières municipales. On écoute Arrache.

Voilà, Luc Taff. Revenons au dernier EP de Luc Taff, où dans cette chanson intitulée « Les Capucins », il fait référence à une ancienne friche industrielle brestoise qui eut abrité les ateliers de l'Arsenal, témoin en son temps des hautes luttes sociales. C'était dans les années 80, des luttes sociales qui se prolongent par ce chant comme un engagement citoyen. On écoute « Les Capucins ».

Voilà, on le sait, sans lutte, les conditions de vie sociale et du travail régressent. Voilà, c'est ce que nous dit aussi cette chanson. Allez, nous terminons ce passage avec Luctaf par un titre qui pose une question dont nous partageons dans cette balade la thématique. Oui, ici, nous aimons la chanson et en découvrir toujours plus. Et l'auteur brestois pose la question et y répond en partie : à quoi servent les chansons ?

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1: Voilà, parfois, comme ça, un souvenir me fait revenir sur un album. Pour le coup, je visionnais quelques photos de concerts prises lors du Printival 2025 et j'y retrouve Wallace, trio montpellierain avec le chant et la guitare d'Erwan Naour des Hurlements de Léo, le violon et clavier synthé de Bertille Fraisse et des guitares de Nicolas Grosso. Et souvenir de l'ambiance pop-rock de leurs prestations que cette chanson restitue bien, voici ma part d'ange.

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0: 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Toujours plongé dans mes photos de concert, me voici face au duo Ali et Mourad Musset. Vous savez, Mourad de la rue qui est à nous. Et bien sûr, me revient une folle ambiance, l'énergie, l'engagement et l'humanité de leurs chansons citoyennes. Et comme ils le chantent là, la chanson française, c'est eux aussi.
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1: Voilà, il se trouve que Mourad Musset, avec la rue Quétanou, et Ali ont chacun leur actualité. Après la riche expérience en duo, Ali repart en solo sur les routes en 2026. Il poursuit son chemin artistique en revisitant son répertoire et celui du duo d'ailleurs, mais surtout en sortant une série de singles dévoilés sur scène seul avec sa guitare et ses machines. Un show posé entre deux mondes, celui du rap et de la chanson. Et ici, les thèmes mêlent avec force la mélancolie, l'engagement et l'espérance. Voici un de ses nouveaux titres, « Le fil de ma vie ».

Voilà, c'était Ali. Quant à Mourad Musset, il repart sur les routes avec La Rue qu'est à nous. Le groupe au complet prépare un nouvel album dont les prémices nous offrent la sortie d'un single intitulé Les Ricochets, dont les rebonds infinis nous annoncent déjà des retrouvailles avec le public des plus vibrantes.

Voilà, la rue qui est à nous, Les Ricochets, un titre qui fera partie de l'album à venir, et ça promet. L'autre soir, en cherchant dans ma propre discothèque des traces de Pascal Dufard, j'ai retrouvé ce titre, un petit peu au hasard, de l'album With Psychorama Français. Il s'agit d'une compilation consacrée à quelques titres rares tirés du répertoire de la chanson francophone des années qui vont de 66 à 71. Si je vous parle de Patrice Lamy, un chanteur suisse de l'époque, ça ne parlera pas à grand monde, pour peu que quelques rares personnes s'en souviennent encore. Mais si j'insiste, c'est parce qu'en 74, il sort en face B de son troisième 45 tours un titre intitulé « Laisse-moi me dire que je t'aime », entièrement écrit et composé par Pascal Dufard, objet de mes recherches, dont je vous parlerai dans un autre vagabondage. En attendant, voici ce titre interprété par Patrice Lamy, avec entre autres Catherine Lara au violon et Mauricia Platon au chœur.

Voilà, donc j'aurai pas le temps de vous parler de Pascal Dufard, parce que le temps qui nous est imparti ne nous permet pas de passer des titres là de plus de 6 minutes, mais je vous promets que j'y reviendrai. En tout cas, on vient d'écouter quand même un titre assez incroyable. Alors, contrairement à ce que j'ai dit, c'est pas la période de 66-71, mais bien la période 66-74. Par contre, là, je vais toujours extrait d'une de ces fameuses compilations Wiz Psychorama français de 66 à 71. Pour terminer la balade, voici le groupe Oeil et cette chanson Bernadette, une chanson espiègle, on va dire, dont le chant et la voix fait penser à un homme politique que vous reconnaîtrez. Que vous penserez reconnaître, parce que ça ne peut pas être lui, hein, c'est en 66, mais pour vous donner une indication, c'est quelqu'un qui défend un peu le miel français. Allez, on écoute Bernadette, une chanson donc d'époque.

Allez, c'est promis, on reviendra sur l'album Dieu est fou de Pascal Dufard, que je ne vous ai pas présenté aujourd'hui, mais on fera une balade pour y consacrer un peu de temps une prochaine fois. Allez, au revoir et bon vagabondage.

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6: 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Bonjour à toutes et à tous et bienvenue dans l'auberge espagnole. Comme d'habitude, on est ensemble pendant une heure et au programme aujourd'hui, vous retrouverez la chronique Les Salmômes, l'interview de l'invité du jour et la chronique Parole d'ado. Mais on commence tout de suite avec un nouvel extrait de l'album de la semaine. Cette semaine, on vous le rappelle, c'est l'album The Meaning of Flowers d'Agnès Obel et on écoute tout de suite Jane's On The Way.

0: Vous écoutiez Jane's on the Way, issu du nouvel album d'Agnès Obel, The Meaning of Flowers. Tout de suite, on retrouve la chronique Les Salmômes par Julia Laoz.
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4: Aujourd'hui, j'ai décidé de vous parler de l'album absolument dingo Les Chamalous, de Lee Ki-hoon chez Les Fourmis Rouges. Entre album et BD, ce livre est un véritable coup de cœur et une belle ode à la différence. D'abord, j'avoue que j'ai totalement craqué sur la couverture. Les Chamalous et l'affreux monstre poilu ont vraiment de bonnes têtes que je vous recommande vivement d'aller voir. Notre histoire commence au pays calme et paisible des Chamalous. Ces petites créatures ressemblent, comme leur nom l'indique, à des petits chamalots blancs avec un chapeau pointu noir, genre des chamalots sorciers. Ils vivent tranquillou dans un village qui ressemble étrangement à celui des trois brigands de Hungerer. Ils dorment dans leur petit nid et passent leur temps à manger des fruits comme des petits cochons. Jusqu'au jour où surgit au milieu de leur goûter un énorme monstre poilu qui hurle « Chamarodon, maï, maï, maï !» Les chamalous sont totalement effrayés et pensent même entendre « Chamalou, miam, miam !» Donc, ni une ni deux, délit de faciès, ils pensent que ce gros monstre veut les manger. Ils décident donc d'attaquer les premiers pour ne pas finir en brochette ou dans un chocolat chaud. Ils vont le bombarder de fruits, une aubaine pour notre monstre qui se fait un petit goûter. Puis ils vont essayer de le ficeler comme un rôti. Mais une fois de plus, c'est l'échec. Les chamalous sont tout petits et le monstre, lui, est immense. Du coup, au grand mot, les grands moyens, ils décident de le cramer, de l'annihiler, de lui envoyer des boules de feu. Un peu violent quand même pour des petits chamalots. Heureusement, il y a un chamalou qui quand même se dit qu'il pourrait d'abord essayer d'aller lui parler à ce monstre poilu. Il est peut-être impressionnant, mais pas méchant. Et bien lui en prie, car ce monstre poilu est juste une grosse boule de poils adorable. Bon, entre-temps, les autres chamalots enragés ont eu le temps de lui lancer des boules de feu. Mais heureusement, une fois de plus, ils sont minuscules et la créature est gigantesque, donc ça sent juste un peu le roussi, mais tout va bien. Grâce au chamalou courageux, l'intrus va enfin pouvoir expliquer calmement son problème. Il a très mal aux dents. Depuis le début, en fait, il criait « J'ai mal aux dents ! Aïe, aïe, aïe !» Et voilà, d'un coup, tous les chamalous sont apaisés et décident d'aider ce gros monstre poilu gentil. Il lui soigne sa dent, il lui trouve une gigantesque brosse à dents, lui prépare des litres et des litres de dentifrice. Tout va bien maintenant au pays des dents blanches. Et notre monstre, il crie « Chaplamu marotant !» Bon, il articule pas beaucoup quand même ce monstre, hein. Faut bien le dire, ça porte à confusion. Mais après un bon goûter, ce sont des fruits qu'il mange, hein, pas des chamalous donc, il repart d'où il vient avec sa brosse à dents géante, puisqu'il a trouvé l'aide qu'il était venu chercher. Et je termine sur les mots de l'autrice. J'ai créé cet album en m'inspirant de ma propre expérience des préjugés, malentendus et réconciliations que j'ai vécues avec mon chien Kong. Et vous, quel monstre poilu avez-vous dans votre cœur? N'ayez pas peur et écoutez-le, ça vous fera du bien, vraiment. Sur ce beau message d'acceptation des différences, je vous dis à la semaine prochaine les Salmômes. Chamalou miam miam!
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0: C'était la chronique Les Salmômes par Julia Laoz. On fait une pause musicale et on commence avec Concrete Reservation de Syl Johnson.

0: Vous écoutiez Hope She Believes in Me de Malted Milk et on accueille à présent notre invitée du jour et c'est Maria Carrier qui par ailleurs anime l'émission Les Insolites sur Divergence qui vient nous présenter la soirée Papote et Popote, une soirée autour de l'art à l'ES Factory.
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5: Maria Carrier, bonjour.
6: Bonjour.
5: Alors, on a l'habitude d'entendre votre voix maintenant sur Divergence, mais là, vous êtes invitée.
6: Oui.
5: Vous êtes invitée pour nous parler de Art Factory, question d'art. Et puis, on va parler aussi de Papote et Popote.
6: Alors, Papote et Popote, question d'art, c'est la même chose.
5: C'est la même chose.
6: C'est un long titre, mais qui doit être explicite. Mais je vais quand même penser à vous donner quelques autres explications concernant ce projet. Non, l'ES Factory, c'est un lieu très particulier qui se trouve à Montpellier, qui se trouve dans le quartier Figuerolles, qui est en train de beaucoup, beaucoup changer.
5: Il y a beaucoup, beaucoup d'associations. Il y a beaucoup,
6: absolument.
5: C'est un quartier en mouvement, on va dire.
6: Tout à fait, très vivant. Et il y a une rue en particulier qui s'appelle la rue des Ateliers, et tous les rez-de-chaussée des maisons de cette rue ont été restaurés, et avec une obligation pour les propriétaires ou locataires d'être artistes ou artisans. C'est-à-dire que quand vous êtes dans cette rue, vous n'avez pas de commerce de bouche, vous n'avez que des artistes et des artisans.
5: D'accord, c'est donc très important et ça donne un lieu où on se retrouve en fait.
6: Tout à fait. Donc ça part de la place Chaptal pour ainsi dire, enfin pas Chaptal, non je vous dis des bêtises, Salle en gros, et ça va jusqu'à Gambetta, c'est-à-dire jusqu'à l'arrêt du tram Plan-Cabane. Voilà, cette rue-là en particulier est consacrée aux artisans. Et
5: artistes et artisans ensemble.
6: Donc l'ES Factory se trouve à cet endroit-là, et l'ES Factory a été le premier lieu de cette rue à s'ouvrir, donc dans ce concept-là d'atelier réservé à des activités artistiques de façon obligatoire.
5: Voilà. Ça, c'est vraiment une très très bonne idée, hein, voilà. Très très bonne idée. Et donc vous l'ouvrez, et puis vous allez inaugurer par quelque chose.
6: Alors,
5: on va en parler.
6: ES Factory, oui, mais vous allez voir, parce qu'il se passe des choses tous les jours. ES Factory, enfin tous les jours, plusieurs fois par mois et à certains jours du mois. L'ES Factory, c'est quand même ES, c'est Étienne Schwartz. Étienne Schwartz, c'est la personne qui a ouvert ce premier lieu, donc il y a maintenant 7 ans. Voilà. Donc c'est un autre endroit, l'ES Factory, c'est un lieu particulier. C'est pas un tiers-lieu, mais ça pourrait être un tiers-lieu. C'est pas une galerie, mais ça pourrait être une galerie. C'est pas un lieu où il se passe des événements, mais c'est un lieu où il se passe des événements. C'est un lieu aussi où on vient boire un thé comme ça, manger 2-3 pâtisseries, discuter avec Étienne. C'est aussi un lieu qui va être maintenant de plus en plus consacré aux artistes et au soutien à la création, avec en particulier là l'achat d'un très gros traceur qui va permettre par exemple de faire de très grandes reproductions d'œuvres d'art. Vous voyez, donc c'est un endroit très particulier. C'est à la fois totalement ouvert au public et totalement ouvert aux artistes qui sont soutenus sous différentes formes.
5: Oui, c'est ça. C'est pas uniforme, on va dire.
6: C'est pas uniforme. Et donc, si vous voulez, c'est pour ça qu'il y a des scènes ouvertes de poésie, parce que c'est ouvert à la poésie, il y a des canapés confortables, il y a un piano, c'est ouvert aux concerts, c'est ouvert à ce qu'on appelle les apéros cogito, où là, effectivement, on échange des idées, on fait des réflexions sur un thème chaque fois différent, autour donc de cet apéro partagé. C'est pas encore Papote et Popote.
5: Non.
6: Il y a des ateliers de Loulipo, donc ça c'est autour des mots, de la poésie, etc. Il y a la résidence atelier galerie, c'est-à-dire que là il y a des gens qui peuvent être en résidence, ce qui est le cas d'ailleurs en ce moment. Il y a une résidence artistique en ce moment qui est celle de Gaëlle Fleur Debeau. Et puis, il y a des concerts régulièrement. Le prochain, c'est le 8 octobre à 19h. C'est Michel Arbatz.
5: Michel Arbatz, qui est très connu dans la région.
6: Voilà, qui va venir. Donc, vous voyez, c'est un endroit polyforme, polyculturel, polymorphe, comme vous voulez.
5: Ouais. Bon, Michel Arbatz était connu pour avoir inventé des instruments de musique.
6: Tout à fait, voilà. Ouais. Et on est très dans cet imaginaire, dans cette créativité, etc. Et quand je dis « on », c'est essentiellement Étienne Schwartz, qui est quand même à l'origine de ce lieu, et qui pendant longtemps, d'ailleurs, s'était occupé de la chapelle, pendant plusieurs dizaines d'années. Voilà. que vous avez peut-être connu.
5: Oui, et rappelez-nous Étienne Schwartz pour les auditeurs.
6: Alors Étienne Schwartz, c'est un acteur culturel de Montpellier, hein, puisqu'il s'est occupé de la chapelle pendant longtemps, qui était un lieu de culture et de théâtre, de musique, etc., installé du côté de la Cité Gély.
5: Cité Gély, c'est ça.
6: Voilà. Et Étienne Schwartz est aussi peintre, il est aussi photographe, il est aussi passionné de danse. Il est arrivé à Montpellier par la photo et la danse il y a très longtemps. Voilà, c'est quelqu'un qui est connu un peu comme le Loup Blanc, de tout le... un tas de gens dans tout un tas de milieux artistiques.
5: Oui, et c'est ça, il est lui aussi très polyvalent, donc ça correspond bien à ce que veut être cet endroit.
6: C'est à son image, son lieu est à son image, voilà.
5: Voilà. Alors, racontez-nous un peu là, ce qui va se passer bientôt.
6: Papote et Popote.
5: Bon. Voilà.
6: Alors, Papote et Popote, c'est une autre histoire. Donc, moi, j'ai connu Étienne Schwartz il y a 2 ou 3 ans. On avait déjà travaillé sur un projet qui s'est réalisé pendant plus d'un an, où on mettait des artistes au pied du mur. C'est-à-dire, des artistes qui voulaient exposer dans la galerie pouvaient exposer pendant 15 jours, d'un mercredi 17h à un mercredi 17h.
5: D'accord.
6: Voilà. Donc, c'était une semaine d'exposition. C'était gratuit. Mais la condition, c'était que le soir où ils accrochaient leurs tableaux ou montraient leurs œuvres, ils rencontrent le public.
5: Qu'ils soient là.
6: Qu'il soit là et qu'il rencontre le public et que le public ait le droit de poser toutes les questions possibles et imaginables. D'ailleurs, c'était des questions qui étaient dans un chapeau. Tout le monde mettait des questions, on mélangeait et les gens qui tiraient, c'était pas forcément leurs questions qu'ils tiraient,
5: oui,
6: mais il y avait obligation pour les artistes de répondre.
5: De répondre à la question qui était dans le chapeau.
6: Absolument, voilà. Donc c'est un peu parti de ça, parce qu'on a trouvé ça sympathique. Et moi, je me suis toujours dit qu'il y avait des sujets en art qu'on n'osait pas toujours aborder, qu'on n'osait pas poser parce qu'on avait peur d'être un peu ridicule, etc.
5: Surtout devant l'artiste lui-même, c'est pas évident.
6: Ou à des spécialistes, ou à des gens qui sont... Voilà, quand vous êtes face à un professeur d'histoire de l'art, vous n'allez pas lui demander des trucs un peu curieux. Bon, bref. Donc, j'étais partie de ça, et puis je m'étais dit aussi que c'était aussi une façon d'entrer dans l'art par la petite porte, de façon très simple, mais d'apprendre plein de choses. Parce que vous savez, vous tirez un fil, puis il y a tout le reste qui vient... et qui débouche sur plein d'autres choses, plein d'autres histoires, mais plein d'autres concepts, plein d'autres notions, enfin bon. Donc on est parti de ça et on a décidé de faire Papote et Popote, donc 1 heure de Papote.
5: D'accord.
6: Ça commence à 18h30. Normalement, à 19h30, la cloche sonne et on s'arrête.
5: On arrête.
6: Voilà, normalement, on va voir. On a choisi des sujets un petit peu originaux. Donc là, on a ceux du premier trimestre, on va les citer. Et ensuite, Papote, c'est-à-dire que ceux qui veulent continuer... Bah, ils payent un tout petit peu, mais ils peuvent rester autour d'une planche avec un peu de...
5: À manger, quoi.
6: Un petit peu de gras, vous voyez, un petit peu de fromage, un petit peu de saucisson, un petit peu de vin.
5: Très bien. Et donc, la première, aura lieu le 2 octobre, c'est bien
6: Absolument.
5: Ça
6: Absolument. Alors, je vous ai dit des sujets...
5: Vous m'arrêtez si je dis des bêtises.
6: Non, mais vous êtes parfaitement juste, Olivier. Donc, la première, c'est représenter le sexe des femmes. On a choisi des sujets, pour certains qui sont extrêmement sérieux, d'autres qui sont plus originaux, d'autres qui sortent des sentiers battus. Et depuis qu'on est parti sur cette idée, le 2 octobre, représenter le sexe des femmes, je vous avoue que je reçois de la part de mes amis des quantités de représentations de sexe de

0: cuvée avec une fente au milieu.
1: C'était déjà représenté, déjà symbolisé.
0: Voilà. Et là, on arrive à des artistes contemporains qui, effectivement, tout au long de cette histoire, bon, ça, tout ça, ça a évolué. Il y a un moment donné, on ne cachait pas. Mais on ne montrait pas. Donc ça, c'est Édouard Ojaleux, qui est vice-président des Amis du Musée Fabre, qui nous a parlé de cet aspect-là. On ne cache pas, mais on ne montre pas, curieusement. Ouais. Et puis, la limite entre la pornographie et l'art.
1: Alors là, c'est tout un débat, ça.
0: Voilà,
1: aussi,
0: hein. Mais ça sera discuté. On aura Vincent Fauveau, qui est le fondateur du musée de la fécondité, qui lui va nous parler de la représentation et de la symbolique du sexe des femmes dans différentes cultures, asiatiques, africaines, etc. Mmh. Et je parlais d'artistes contemporains, nous aurons Edith Laplane, qui, elle, a exposé cet été au MUCEM à Marseille.
1: À Marseille, oui.
0: Voilà, dans l'exposition La Bonne Mère. Et qui, elle...
1: Notre Bonne Mère.
0: Oui, hein. Notre Bonne Mère. et qui, elle, est gynécologue.
1: Ah oui, donc elle connaît le sujet.
0: Et plasticienne. et elle ne représente que des vulves.
1: D'accord. Eh bien, écoutez, Maria, ça donne vraiment envie. Donc, on va répéter que le 2 octobre, elle est, et puis avant, même si vous voulez en savoir plus, allez, il y a un site. Enfin,
0: il y a des petits papiers un petit peu partout.
1: Oui, on mettra des liens.
0: Il suffit d'appeler Maria Carrier ou Étienne Schwartz. Ouais, je précise quand même, la papote, ça coûte un tout petit peu de sous. Ça coûte 5 euros.
1: Je m'en doute qu'il faut quand même un minimum pour rentrer dans les frais.
0: C'est une association. Hein. Ouais. 5 euros pour tout le monde, 3 euros pour les gens qui n'ont pas d'emploi, qui sont étudiants, qui ont moins de 18 ans. Et papote et popote au total, c'est-à-dire la rencontre et la petite
1: manger
0: bouffe.
1: Et manger un petit peu.
0: La petite bouffe derrière, c'est 15 euros au total et 8 euros pour les étudiants.
1: Ça reste très raisonnable. Merci en tout cas d'être venu à notre micro pour cette interview.
0: Je reviendrai pour les prochaines fois.
1: Voilà, et il faut venir régulièrement, une fois par mois, je suppose, à peu près.
0: C'est ça, une fois par mois.
1: Oui, vous êtes la bienvenue.
0: Merci beaucoup. Allez, Olivier, ça fait très
1: plaisir. Merci beaucoup.
0: Merci, au revoir.
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3: Tu penses à quoi exactement ?
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2: Toujours la même chose pour moi. Séparation, dépression.
3: Tu vas en venir où là ?
2: Récupération par la boisson, rencontre d'un garçon, puis d'un autre polisson.
3: Qu'est-ce que t'es en train d'essayer de dire ?
2: Quelques parties de jambes en l'air pour oublier ce cher garçon, et puis après trop de vide, on cherche à nouveau l'amour de notre vie.
3: T'es pas un peu anormal ?
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2: On cherche un peu partout, et enfin après 2 ans de désespoir et de solitude, on trouve un autre amour jusqu'à la prochaine fois. Prochaine fois.
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2: Il y a un moment où on peut plus se remettre d'une autre séparation. Et que même si cette personne vous emmerde 60% du temps, eh ben on peut pas vivre sans elle. Que même s'il vous réveille tous les matins en vous éternuant en pleine figure, eh bien on préfère ses éternuements à tous les baisers des autres.
7: C'est vrai ?
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7: Oh non, c'est trop beau, ça.
8: C'était Maria Carrier au micro d'Olivier Nothal. On écoute à nouveau de la musique avec My Home de Soul Square en featuring avec Ray Scar.
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1: 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Vous écoutiez Hey Now de Rachan Ahmad et on retrouve à présent la chronique Parole d'Ado et aujourd'hui il vous propose une nouvelle promenade au sein de l'exposition Être ici maintenant partout au MoCo.
2: On arrive au MoCo pour découvrir l'exposition du moment. Chair 2008, chaise, papier mâché avec lithographie sur papier népalais et ficelle. Je m'interroge.
3: Une femme avec un sac à main, habillée tout en noir et un peu triste, on dirait. Minou 2022, bronze et argent, bronze and silver.
2: À ma gauche, t'as une œuvre, elle est claire avec une madame assise sur une chaise, les oiseaux y volent, etc. Votre vivre un peu. À droite, c'est tout noir, tout sombre, c'est en noir et blanc. Et il y a le chat qui est au milieu. Moi, je pense qu'il vit la nuit et le jour, en fait. Il est un peu entre les deux.
3: Potentiellement que le chat, il domine sur tous ces animaux-là.
4: Là, on arrive dans encore une autre ambiance.
3: C'est une ambiance terrifiante, avec des personnages terrifiants aussi.
2: C'est des visages, c'est glauque, genre des gros sourires comme ça. Comme le film, ça, c'est pareil. Je ne cherche pas à aller quelque part, ni à ce que mon travail ait un sens. Défendre une cause ou représente quoi que ce soit.
3: Kiki Smith, visite d'atelier, date 2014.
2: Là, on voit du coup la partie inférieure de la bouche avec des dents, etc. En couleur marron, couleur cramée en vrai. Ça tient debout sous des trucs en métal et voilà.
3: Moi, je trouve que c'est peut-être une évolution d'une personne qui fume, quoi.
2: En tout cas, voilà, le thème général, c'est le corps humain.
3: Je crois que ça parle aussi d'une addiction. Là, par exemple, fumer. Là, je crois qu'il est ivre.
2: Il dit que c'est des parties du corps humain toutes déchiquetées, arrachées.
3: C'est un crime.
2: Alors, du coup, les œuvres proviennent de la faculté de médecine de l'université de Montpellier. Il y a plein de trucs qui vont être en rapport avec l'anatomie et t'en as plein qui n'ont pas du tout. C'est une sculpture tout en noir d'un bambi, là, d'une biche. On dirait qu'elle accouche d'un humain. Alors, dans cette salle, du coup, on peut retrouver via les œuvres les rêves ou les cauchemars des personnages.
5: Oh, ouais, ça c'est stylé.
2: Petit renard, c'est bien, il y a du détail, il y a de la couleur, on comprend rapidement, c'est intuitif.
3: Ça montre la chasse, puisqu'ils sont en train de voler avec les pattes en avant comme ça.
5: C'est un tapis, ça aussi.
3: C'est pas un ours, ça. Ça, là, le truc blanc. Ah, et c'est la tête.
6: Vous avez une tonne de nuit pour faire ça?
7: Non.
6: 7 ans.
2: On a pu interpeller du coup un vigile, un agent de sécurité qui a pris le temps de répondre à nos questions, de nous aiguiller, etc. Super sympa.
7: Ah, vous connaissez un peu l'histoire de l'œuvre? Vous pouvez nous expliquer?
8: Bah, en fait, on voit que c'est l'eau qui vient frapper le rocher. Et là, le c'est tout en. Comme une. Comment dirais-je? Une tempête qui vient s'écraser sur les rochers. Et ça a été fait au Gobelin, à Paris. Où ils sont spécialisés là-dedans.
7: Merci pour les infos.
8: Bah, avec plaisir.
2: C'est vrai qu'en plus, on n'aurait jamais deviné. Genre, je vous laisse continuer.
7: Merci.
2: Il me régale le tapis du renard, franchement.
7: Là, je crois qu'on est dans la dernière salle. Là, c'est l'univers.
2: C'est l'espace.
3: Parce qu'il y a des étoiles et il y a du vide un peu partout.
2: Ouais, c'est un peu fantastique, un peu.
3: C'est calme.
2: J'aime bien, j'aime beaucoup. Surtout les oiseaux, parce que chez Dieu, on avait des oiseaux, je connais. Tu vois,
7: Ça symbolise quoi, les oiseaux?
2: L'oiseau? Ouais, la paix. La liberté, en vrai.
3: Ça pourrait symboliser la mort aussi, la colombe.
7: Ça, c'est quoi comme animal, vous voyez?
9: C'est un chat.
7: On dirait un lémurien. Tu vois quoi, toi?
3: On dirait pas un chat. On dirait un petit chou.
7: Bon, on va demander si on croise quelqu'un.
2: C'est un tableau.
7: C'est ça?
2: Ouais, c'est un animal. Pour moi, j'y vois un chat. Elle y voit un lémurien. Et le collègue, il y voit un chien.
10: Oui, je pense que c'est un chat, ouais. Ouais.
2: Merci, je ne suis pas.
7: Ça vous a plu, vous, les enfants, l'exposition?
11: Oui. Les tapisseries avec les aigles, ouais, et le renard.
12: Ouais, j'ai adoré le renard aussi.
7: Bah, nous aussi.
2: Oui, allez.
7: Et là, ils sont en train de fabriquer des...
11: Chimères.
13: Ça, c'est une lampe, un ornithorac avec une queue de scorpion.
14: Moi, j'ai mis une tête de girafe, un corps de cygne, une queue de serpent et une corne de licorne.
7: Merci.
3: Ouais, je croyais que ça allait être mieux. En fait, il y a des belles œuvres et des choses intéressantes.
2: Ouais, la salle du sous-sol, c'est la meilleure. C'est plus joyeux, il y a des animaux, il y a de la couleur. Voilà.

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1: C'était la chronique Parole d'ado qui vous faisait leur retour sur l'exposition Être ici maintenant partout que vous pourrez voir jusqu'au 11 octobre au MoCo. Et il est presque 18h et donc l'heure pour moi de vous quitter. L'Auberge Espagnole, c'est fini pour aujourd'hui, mais restez avec nous. À 18h, vous retrouverez votre émission Actualité Cinéma avec Cinérama, suivi de 24 notes secondes à 18h30 par Yves Desrichard et enfin Méli Méloman à 19h par Marc Ossorgi. On se quitte avec un dernier titre et on écoute If It's Magic de Caetano Veloso. Passez une belle fin de journée sur Divergence FM.

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15: Bonjour et bienvenue, c'est Cinérama, une demi-heure pour parler cinéma avec des films qui sont dans les salles depuis le 23 septembre. Et puis aujourd'hui, eh bien, une interview et avec deux personnes. Il y a un réalisateur, c'est Éric Barbier, et puis un comédien, c'est Alban Ivanov qui joue dans Justin le Juste. Et quant à vous, messieurs, qu'avez-vous à nous dire, toi Manu, un documentaire ?
16: Oui, un documentaire qui s'appelle « Fini de rire, l'humour politique au garde à vous ».
15: Et puis toi Sophia, un film ?
17: Oui Vincent, je vais vous parler du film du Népalais Abhinash Bikram Shah, « Les éléphants dans la brume ».
15: Quant à toi Guillaume, un film ?
18: Moi je vais vous parler de « Resident Evil » de Zach Cregger.
15: Voilà, ce cinérama qui débute avec une jeune actrice qui se débat pendant 8 ans avec une addiction à l'alcool et les bouleversements de sa vie. Nous parlons de Garance.
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19: Tu vis seule ?
20: Ouais.
19: Et t'as pas besoin de voir du monde ?
20: J'ai pas besoin de beaucoup de monde, non. Mais ça me manque un petit peu de...
19: De quoi ?
20: D'aimer. Ça fait longtemps que j'ai pas aimé.
15: Ça, c'est une des très belles scènes de ce film Garance. Les films traitant de l'alcoolisme, on en trouve, mais des films traitant de l'alcoolisme au féminin, c'est moins courant. L'une de ses grandes figures est une femme sous influence de John Cassavetes. Pour Jeanne Henry, habituée à faire des films dossiers après Pupille, sur l'accouchement sous X et Je verrai toujours vos visages, sur la justice restaurative, la voilà qui quitte le film choral pour dresser le portrait sur 8 ans d'une jeune femme qui sombre peu à peu dans l'alcoolisme. Et dans Garance, eh bien, c'est Adèle Exarchopoulos, toujours impeccable, qui interprète le rôle titre.
20: Alors t'es comédienne ?
19: Un peu galérienne, mais...
20: Mais c'est ça être comédienne, non ?
19: Ouais, c'est vrai.
21: Ah ! Plus un geste, mes jolies !
19: Tu ne mérites pas d'être Zorro. Renonce ou vous allez le regretter, toi et le tien.
22: On sait qu'on peut pas t'aider à résoudre ton problème avec l'alcool.
19: Oh, désolé, énorme galère dans le RER, il a fallu que je prenne un taxi.
23: Tu sais ce qui se passe si tu rates une représentation ?
19: Il n'y a pas de cas où je rate une représentation.
15: Il y a deux qualités notables dans ce film qui a beaucoup déçu à Cannes, où il était en compétition. Il y a tout d'abord le choix de son sujet et de son personnage. La réalisatrice s'attache à une jeune femme, comédienne, intermittente du spectacle, sociable et plutôt joyeuse. Il ne s'agit jamais de prendre l'alcoolisme sous l'angle de la pathologie pure, sauf dans la dernière partie du film où Garance se confronte au médecin. L'alcoolisme est montré dans la mise en scène par des symptômes. Il y a d'abord la rupture avec le monde professionnel. Personne n'aime travailler avec quelqu'un qui boit, surtout si la boisson cause des retards, un manque de performance. Et petit à petit, Garance va perdre ses missions. Ce qu'on voit d'elle, c'est ce goût de la fête aussi. Si elle boit dès le matin pour se donner le cœur à l'ouvrage, avant de jouer un spectacle pour enfants, elle aime aussi les grandes soirées en discothèque, quitte à rentrer dans un bus complètement ivre, la culotte baissée.
19: T'es Gwyn ? Pas beaucoup.
24: Tu m'envoies un message pour me dire que t'es bien arrivée ?
25: Elle dit quoi ?
19: Gueule de bois des enfers.
26: Elle dit gueule de bois des enfers.
15: Au-delà de la description de l'addiction, Jeanne Herry a souhaité opposer à cette jeune femme plongée dans l'addiction une autre femme dont elle va tomber amoureuse, interprétée par Sarah Giraudot, tout en douceur et finesse. Pauline n'est pas là pour juger. Aussi, quand Garance vient la rejoindre à la campagne, elle lui achète les cubis sans rechigner, avec un petit doute quand même qui va s'ouvrir de plus en plus.
19: J'ai pensé à toi.
20: Moi aussi.
19: Beaucoup.
20: Presque à peu près tout le temps. Quoi. T'es pas bien ici avec moi ?
19: Si. J'ai tellement de chance d'être avec toi. C'est juste que ça fait beaucoup d'angoisse. D'être loin de tout.
2: Sans alcool, je sais pas comment faire.
15: Oui, Garance est bien malade, Garance est alcoolique, et ce n'est pas seulement sur le terrain professionnel, social et amoureux que l'ivresse peut la déstabiliser, mais il y a aussi la maladie avec le foie qui se désagrège. Comme je l'ai dit, la réalisatrice fait le choix d'ouvrir le plan médical à la toute fin, évitant le pathos. Certains reprochent au film d'être un poil trop positif, c'est pourtant un bon point. Ce long métrage appuie sur l'importance d'être accompagné, c'est peut-être aussi un peu romanesque, hein, mais l'histoire d'amour est décisive pour aider Garance, même si ça ne suffit pas. Un médecin lui dit « L'alcool, c'est une béquille le soir, mais c'est un coup de poing dans la tête le matin. » Et à contrario, l'amour, c'est plus qu'une béquille pour le malade. Voilà. Donc, ce film, Garance, est en salle depuis le 23 septembre. Dans un village népalais entouré d'une forêt peuplée d'éléphants sauvages, une femme part à la recherche de sa fille disparue. Nous parlons des éléphants dans la brume.
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17: Premier long métrage et premier coup d'éclat, on peut dire, hein, pour le Népalais Abhinash Bikram Shah, qui repart de Cannes avec le prix du jury d'Un Certain Regard, à ne pas confondre avec le prix Un Certain Regard, proprement dit, hein, décerné cette année à Everytime, de Sandra Wollner, dont je vous parlerai dans quelques semaines. Donc, le prix du jury et dans la foulée, le prix de la création sonore. Une première historique, hein, pour le cinéma népalais, Les éléphants dans la brume est une coproduction à 5 pays, Népal, France, Allemagne, Brésil et Norvège, portée notamment par les valseurs qu'il distribue en France. Shah il coécrit et met en scène l'histoire d'une communauté kinar, ces femmes trans et tiers-genres d'Asie du Sud, à la fois vénérées et redoutées, sacralisées pour leur pouvoir de bénédiction sur la fertilité, mais tenues à distance du reste de la société. Quelque part dans le terrain népalais se trouve un village niché en pleine forêt où des éléphants sauvages rôdent aux abords des maisons, dans une mystérieuse cohabitation avec les villageois. Une femme, Pirati, hein, jouée par l'excellente Pushpa Ting Lama, y dirige une petite communauté kinar, aussi respectée qu'étrangement mise à l'écart. Elle envisage de tout quitter pour rejoindre son amant, le maître tambour du village voisin dont elle semble amoureuse, un homme cis, donc une transgression de plus. Mais la disparition d'Apsara, l'une des jeunes femmes dont elle a la charge, hein, qu'elle traite comme sa propre fille, la ramène brutalement à ses responsabilités. Doit-elle, peut-elle partir vivre son idylle ou faut-il rester protéger les siennes ? Le réalisateur Abhinash Bikram Shah se saisit des apparats traditionnels du thriller rural avec une disparition, la forêt inquiétante et des battues nocturnes et s'en sert, un peu comme l'a fait Léa Misius récemment avec le Home Invasion Histoire de la Nuit, pour interroger autre chose que l'intrigue elle-même, hein, ici, la place qu'une société laisse ou non à celles qui vivent hors des cases assignées. Rien de trop didactique pourtant, hein, la mise en scène portée par la photographie de Noé Bach, qu'on a retrouvée plusieurs fois sur des films cannois, hein, et notamment La vie d'une femme, en compétition officielle cette année. Noé Bach donc, s'attache vraiment au corps, aux gestes rituels, à la texture concrète, hein, d'un quotidien qui est plutôt précaire, plutôt qu'à une imagerie qui serait exotisante de la spiritualité kinar. Les éléphants, une menace persistante tout au long du film, imposent leur présence, leurs droits sur le terrain et brouille la frontière entre espace humain et sauvage. On pense par instant à la forêt comme zone poreuse et animiste, comme chez le réalisateur thaïlandais Apichatpong Verasethakul, mais ici ancré dans un rapport de classe et de genre très concret, plutôt que dans le mysticisme pour lui-même. Quant au son, alors le prix cannois n'est pas volé, puisqu'il parvient à faire vraiment de cette forêt autre chose qu'un décor, presque un personnage à part entière. On entend ses craquements et les barrissements lointains, mais également le tambour rituel qui répond au grondement animal. Le vrai sujet du film reste ce dilemme que Pirati porte seul. Le désir individuel d'une femme trans a-t-il le droit d'exister en dehors de sa fonction pour la communauté qu'il a faite sacrée ? Le film tente de ne sacrifier ni le désir de Pirati sur l'autel du devoir collectif, ni la communauté sur celui d'un individualisme triomphant à l'occidental.
9: Ah !
17: Les éléphants dans la brume offrent une visibilité rare, une communauté kinar filmée sans misérabilisme ni fascination touristique, par un cinéaste qui vient de l'intérieur de ce monde-là. Ce que Pirati cherche, au fond, ce n'est pas de choisir entre amour et devoir, c'est le droit, comme n'importe qui, de ne pas avoir à choisir. Une très belle fable politique à découvrir.
15: Les éléphants dans la brume est un film en salle depuis le 23 septembre. Un documentaire revient sur 30 ans de satire politique à la télévision et à la radio et sur les rapports entre humour et pouvoir. Nous parlons de Fini de rire, l'humour politique au garde à vous.
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0: Parfait. Je suis calme, coucou, zinzin.
2: Bolloré avait promis à son ami Nicolas Sarkozy
5: « Je serai le président de tous les Français. »
2: Je vais bazarder les guignols de l'info et je réglerai leur compte à ces journalistes gauchistes.
7: On va chercher la chaîne qui est l'emblème de la liberté d'expression. C'est très malin.
9: Bah pourquoi vous riez ?
11: Parce que vous riez, patron.
16: Alors peut-on rire de tout ? À cette question, Pierre Desproges répondait « Oui, mais pas avec n'importe qui ». Alors cette réponse semble bien révolue aujourd'hui à la vision de Fini de rire, hein, qui pose un autre enjeu. Peut-on rire de tout le monde ? Ou plutôt, peut-on encore rire de ceux qui nous gouvernent dans les espaces médiatiques, j'entends à la radio et à la télévision ? Alors cette interrogation, posée d'emblée dans le documentaire de Jean-Baptiste Rivoire, alors réalisé par Matteo Larocque, Clara Menet et Mila Branco, n'en est pas vraiment une. Il s'agit au contraire d'exposer un constat à charge édifiant et inquiétant. Non, on ne peut plus s'attaquer impunément aux puissants. Et ce tableau au pays de la liberté d'expression ne date pas d'aujourd'hui, mais s'est assombri au fil des ans, depuis au moins 20 ans. Alors, le film prend comme marqueur l'élection présidentielle de Nicolas Sarkozy, hein, un moment de rupture où l'humour qui tape sur les puissants commence à ne plus passer. Les auteurs se permettent par ailleurs un petit rappel salvateur, sans se complaire dans le refrain « c'était mieux avant », en revenant sur l'apparition de Canal+, des nuls et surtout des guignols de l'info en 1988. Pour étayer un propos pas vraiment réjouissant, qui peut même provoquer une saine colère à la fin du métrage, Fini de rire convoque quelques figures emblématiques de l'humour qui en ont fait les frais. Guillaume Meurice, Bruno Gassiot, Thomas VBD, Audrey Vernon, Florence Mendès, mais aussi d'anciens auteurs des guignols de l'info.
13: Quand un PDG arrive dans une nouvelle boîte, qu'est-ce qu'il fait ? Il coupe un tiers de la direction, il se comporte comme le dernier des salopards, il met les gens sous pression, il leur fait peur.
27: C'est Bolloré qui va nous appeler.
16: La partie la plus passionnante du documentaire concerne justement l'affaire des guignols, véritable bouffée d'air pendant des années où il était possible de frapper fort quotidiennement, de s'en prendre aux politiques, aux patrons, aux médias et même à son propre employeur sans risquer d'être censuré. Alors jusqu'au moment où les rapports de force économiques ont fini par rattraper les humoristes avec en l'occurrence l'entrée du groupe Bolloré au capital de Vivendi en 2012 puis la prise en main de Canal+ en 2015. La pression était telle que les quatre auteurs des guignols ont été licenciés en 2015, comme par hasard. Et sans surprise, ce ne fut que le début de la fin. L'émission est devenue de moins en moins drôle et féroce, ne pouvant plus s'en prendre librement aux politiques, à l'armée ou à la religion. Elle disparaît définitivement 3 ans plus tard dans l'indifférence générale.
28: C'est Saada qui m'a appelé, il m'a dit « Lionel, on arrête avec toi. »
29: On prend la coquille de Canal+, on enlève tout ce qu'elle était et on remplit avec du Bolloré dedans.
30: En fait, j'ai l'impression qu'il ne faut pas se moquer des politiques en place.
31: Emmanuel Macron, on vous souhaite donc bonne chance pour la suite.
30: Voilà.
31: Et bisous à maman, sa femme.
16: Ces informations permettent de saisir le propos du documentaire qui montre qu'il ne s'agit pas d'un phénomène récent, même si aujourd'hui on en parle beaucoup, notamment depuis l'éviction de Guillaume Meurice de France Inter il y a 2 ans, alors que la justice a tranché en sa faveur. Alors très bien écrit, Fini de rire propose une démonstration implacable des mécanismes d'une censure qui ne dit pas toujours son nom. Pression diverse, changement de direction, suppression d'émissions, mise à l'écart... Je recommande d'ailleurs notamment l'intervention assez hilarante de Thomas VDB qui raconte comment, avant même de débuter une émission sur France 2, il s'est fait virer.
32: 4 milliards, et ça c'est sans les pubs, hein. Ils ont les pubs, hein, toute la journée aussi.
33: Et ça c'est sans les pubs, c'est sans les pubs.
34: Alors en ce moment, il y a le déguisement Netanyahou qui marche pas mal pour faire peur. Vous voyez qui c'est ? Une sorte de nazi mais sans prépuce, voilà.
35: Elle essaye de me lier aux actes antisémites, elle dit vu la reconnaissance des actes antisémites, je dis mais qu'est-ce que j'ai à voir là-dedans moi ? J'ai fait une blague sur Netanyahou.
16: Alors les limites de ce genre de documentaire engagé et qui n'a pas l'hypocrisie de le cacher tiennent en fait à l'absence de contradiction, du moins de nuance. Mais on peut se demander si cette nuance peut encore exister dans un espace médiatique de plus en plus verrouillé. On pourrait répondre que oui, à la marge, notamment sur des radios locales ou privées comme Nova. Ce qui pose problème avec ce film d'utilité publique tient finalement à sa présence au cinéma. Non pas qu'elle ne soit pas justifiée, puisque la salle reste encore un espace de liberté et de diffusion, notamment grâce au travail des salles à réessai. Ni parce que, évidemment, la forme reste convenue, invitant finalement assez peu de cinéma. mais surtout parce qu'à une époque pas si lointaine, Fini de rire aurait davantage eu à sa place en fait à la télévision et sans problème. Finalement, on en revient toujours à la même problématique. Un tel documentaire peut-il aujourd'hui être diffusé sans heurte sur une chaîne de télévision publique? Bon, je ne répondrai pas, mais vous connaissez la réponse.
15: Et oui, il y avait le film de Pierre Karl, Pas vu, pas pris, qui n'avait
16: qui parlait de la télévision
15: et qui n'a jamais été diffusé à la télévision. Et tu as raison de rappeler que les radios dites libres, les radios associatives, restent un espace de liberté, effectivement. Et nous en profitons, nous, à Cinérama. Et puis, je me permettrai de rappeler, alors, dans d'autres fonctions journalistiques, je suis souvent en rapport avec des humoristes, et notamment, il y en a plein qui ne font plus de télé pour cette raison très précise qu'ils ne peuvent plus dire ce qu'ils ont envie de dire. Voilà, ça c'est très clair, c'est quelque chose que j'ai senti, mais depuis maintenant 3-4 ans. Voilà.
16: Sinon, ils font de l'autocensure, ce qu'on n'a pas dit, mais il y en a de plus en plus, et on le ressent vraiment fréquemment, en fait.
15: Ce documentaire, Fini de rire, est en salle depuis le 23 septembre. En 2015, un paysan enrôlé dans la Première Guerre mondiale découvre une réalité qu'il ne comprend pas et se révolte contre les injustices du commandement. Nous parlons de Justin le Juste.
1: Par ici, s'il vous plaît.
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15: À Cannes, cette année, il y avait beaucoup de films sur la Seconde Guerre mondiale, notamment en France, et il y en a qui vont arriver bientôt. Changement de conflit avec Justin le Juste d'Éric Barbier, qui a décidé de faire jouer Alban Ivanov, un comédien plutôt habitué aux comédies. Il s'agit de l'adaptation du livre éponyme de Jean Pompougnac. Il raconte l'histoire de Justin, un jeune homme qui n'a jamais quitté sa ferme et qu'on envoie en 1915 sur le front sans lui avoir parlé ni de la guerre, ni de ses ennemis. Justin, c'est la naïveté incarnée, à tel point qu'il sauve un Allemand sans le faire exprès, juste parce qu'il voyait un homme en mauvaise posture. Alors, au-delà d'un constat sur l'absurdité d'une guerre, Justin le Juste en présente aussi sa cruauté de la part du commandement, avec le cas de ceux qui ne voulaient plus sortir des tranchées et qui étaient fusillés. C'était le sujet du film Les Sentiers de la Gloire, de Stanley Kubrick, film longtemps interdit en France, cette glorieuse patrie des droits de l'homme. Justin le Juste nous fait quitter le front pour nous emmener près du combat des petits soldats contre donc cette cruauté du commandement français pour qui un soldat est de la chair à canon. Le sacrifice pour la patrie, tout le monde n'y est pas prêt, en tout cas pas à n'importe quel prix. Alors de sa naïveté de départ, Justin va grandir, s'élever moralement. L'ensemble est très romanesque quand même, entre le tirailleur sénégalais qui devient ami et qu'il retrouve par hasard sur le champ de bataille, la journaliste du Canard Enchaîné nouvellement créée qui veut raconter la bravoure des soldats, le scénario est un peu écrasant. Il reste que Justin le Juste a tout de même de beaux atouts et on va écouter Éric Barbier, le réalisateur, et puis son comédien Alban Ivanov nous en parler parce que j'ai eu le plaisir de les rencontrer.
3: Bonjour, je travaille pour le Canard Enchaîné.
4: Justin le Juste.
3: Je veux faire un portrait de vous pour que les gens sachent ce qui s'est passé. Vous me racontez et j'écris.
15: Merci Éric Barbier, merci Alban Ivanov pour parler de Justin le Juste. Quand j'ai commencé à regarder le film, j'ai pensé à Bienvenue Mr. Chance de Al Ashby et puis Les Sentiers de la Gloire de Stanley Kubrick. Comme si, toute proportion gardée, finalement, votre film combinait ces deux dimensions.
8: Oui, on peut dire ça. C'est vrai que l'origine du film, qui est un livre qui s'appelle Justin le Juste, qui a été écrit par Jean Pompougnac, en fait, a un peu ce côté fable qu'on peut trouver chez Bienvenue Mr. Chance. Et c'est vrai que c'est l'histoire de... Sauf que Justin est quelqu'un de très vif. Ça veut dire qu'il est inculte, mais il est très rapide et il est très intelligent. Et donc on va partir de quelqu'un en fait qui est traité comme un animal dans sa ferme au départ du film et qui va se retrouver à la fin du film aidé par ses deux amis. Basile et Marie Baratier, la journaliste, il va se retrouver... à apprendre à comment se révolter contre les injustices de la guerre.
15: Je peux peut-être rebondir sur votre rôle, Alban. Donc c'est effectivement quelqu'un de naïf, on a même peine à y croire finalement, parce que c'est quelqu'un qui n'est jamais allé à la ville, qui ne connaît rien de la guerre, enfin voilà.
4: Oui, c'est quelqu'un qui n'a jamais eu besoin de sortir de sa ferme. Il sait qu'il y a des villages autour grâce au bruit des cloches. Mais on part de quelqu'un qui a son quotidien et pour lui c'était ça sa vie avant qu'on vienne le chercher.
15: Il le cherchait de force en plus, c'est ça, c'est qu'il est emmené à la guerre de force et il est forcé de voir ce qu'il voit finalement.
4: Exactement, il a la visite de deux gendarmes et d'un curé qui lui annonce que c'est la guerre, ce qu'il ne comprend pas, il n'a jamais entendu le mot. Et de force, il va se retrouver propulsé dans ce chaos de 14-18.
10: Papa!
0: Ah, vous ne le savez peut-être pas, il se passe des choses graves. Quand les hommes se battent, c'est la guerre.
2: Faut me parler avec des mots que je comprends.
5: Mais qu'est-ce que t'as pas compris ?
2: La guerre, je sais pas ce que c'est. 10 jours après, ils nous ont envoyés sur le front.
8: On a un personnage qui va grandir. C'est un peu comme ce que je vous disais au départ, c'est un peu comme une fable. En fait, on commence avec quelqu'un qui ne sait rien et à la fin du film, il va apprendre avec Marie. Donc Marie, c'est une journaliste parce que c'est un contexte qui est important. Il y a Marie Baratier qui est journaliste au Canard Enchaîné puisque c'est un journal qui a été créé en septembre 1915, donc c'est un journal de la guerre, le Canard Enchaîné, on l'a oublié, mais il est né à ce moment-là. Et Basile Diallo, qui est le tirailleur sénégalais avec qui il va se lier, c'est avec ces deux personnages qui incarnent une forme de courage que Justin va grandir et apprendre. Et c'est vrai qu'on a cette espèce de courbe d'évolution du personnage qu'au moment où il va se révolter.
2: Qu'est-ce que je foutais dans ce merdier ? La guerre avait commencé depuis un an et je ne savais rien de ce qui se passait entre les Allemands et les Français. J'ai été complètement perdu. Tout le monde me traitait comme un imbécile. J'attendais toujours de rencontrer l'ennemi.
10: Osez ! Justin !
2: Regarde, l'ennemi !
15: L'histoire est racontée par Justin puisqu'il est interviewé. Et finalement, il y a une espèce de d'écart entre ce qu'on voit de lui au début et ce qu'il arrive à raconter.
8: C'est que Justin est intelligent. Donc c'est quelqu'un qui ne sait rien parce qu'il n'est jamais allé au village à côté de chez lui. Il est perdu, il sait pas ce que c'est la France, il sait pas ce que c'est la patrie, mais il est rapide. Donc ça veut dire que chaque expérience va le nourrir et il va apprendre de plus en plus vite. Et à la fin, il peut regarder à la fin du film le Justin qu'il était au début. Et donc il peut dire, quand elle lui dit « mais vous étiez chez les Allemands », il dit « bah oui, mais moi je ne savais pas ». À l'époque, je ne savais pas, j'attendais toujours de voir le Boche meurtrier, le Boche violeur. Donc en fait, on se rend compte que c'est un personnage qui, à un moment donné, à la fin du film, peut se regarder et se dire « oui, je ne savais rien, mais maintenant je sais. Et comme je sais, maintenant, je vais compter dans la société des hommes ».
2: J'ai porté Basile pendant longtemps. Il a commencé à m'apprendre les choses qu'il y avait dans les livres, les journaux.
12: Et aujourd'hui, on nous traite comme des moins que rien, des misérables.
2: Et plus il me parlait, plus j'avais des idées qui bourdonnaient dans ma tête.
12: Pour partir en première ligne dans une heure, pour mourir en héros. On monte pas.
2: Tous les hommes qui n'étaient pas montés... est arrêté.
15: Alors, ce qui est intéressant dans le film, qui est aussi intéressant dans la Cité de la Gloire dont je parlais tout à l'heure, c'est que l'ennemi, alors c'est effectivement l'allemand, le Bosch, mais au bout d'un moment, c'est plus ça. Ça devient autre chose. Et c'est peut-être là où c'était intéressant pour vous, Alban Ivanov. Qu'est-ce qui vous a donné envie d'incarner ce personnage ?
14: Tout d'abord, le scénario, l'histoire qu'on racontait m'a plu. Et après, sur le point de vue personnel, ça me faisait... essayer un autre genre, de nouvelles rencontres, de gens que j'ai pas l'habitude de croiser dans la comédie, donc c'était très enrichissant. Finalement, moi, ce que je vivais en Alban dans mon apprentissage servait aussi au rôle de Justin, donc je trouvais que c'était vraiment le bon moment pour faire ce film, et je me sentais la capacité de pouvoir le porter.
15: Qu'est-ce qui vous a plu ? C'est justement ce côté moral, c'est-à-dire se poser des questions sur qu'est-ce qu'il était bien de faire ou ne pas faire pendant la guerre ?
14: Oui, il y a plein de choses. Le prisme qu'il y a dans le film, de découvrir la guerre presque avec des yeux d'enfant et des questions d'enfant. Et après, au-delà de ça, c'est le travail avec Eric. Forcément, il y a toujours une... Moi, ce que j'aime beaucoup, c'est quand c'est subtil. Donc évidemment qu'il y a une remise en cause de la hiérarchie, mais en même temps, c'est des mecs comme lui qui sont prêts à tirer sur des soldats. Donc ça fait poser des questions sur toujours l'humanité. On peut facilement mettre dans les cases, mais c'est jamais aussi simple que ça ne paraît.
12: On veut que la condamnation à mort soit annulée.
17: Mais les Français n'en ont rien à foutre de tes jérémiades.
18: Si j'arrive à informer les Français de ce qui se passe sur le front, on fera bouger les politiques.
12: Arrêtez-les !
15: Il y a les films sur De Gaulle qui ont très bien fonctionné. Il y en a qui vont venir sur Moulin, sur Notre Salut, pareil sur la Seconde Guerre mondiale. Là, vous traitez de la Première Guerre mondiale. Vous trouviez ça important pour vous de vous charger d'un tel sujet, enfin, c'est-à-dire la guerre, et une guerre qu'on a vécue, nous, Français?
8: Je crois que c'est surtout la manière de traiter la guerre. J'avais jamais lu ni vu un film qui raconte la guerre de 14-18 avec cet angle. C'est-à-dire l'angle de quelqu'un qui ne comprend pas et qui petit à petit va comprendre. Et donc c'est vrai que ce point de vue, c'était quelque chose que je ne connaissais pas. Donc toute l'absurdité de la guerre, je trouvais que c'était magnifique de parler de cette guerre et de montrer des situations très absurdes pour parler d'une guerre qui est quand même absurde et qui a été la guerre la plus meurtrière de l'histoire de France.
5: Je vais rétablir la vérité, Justin.
15: C'était Alban Ivanov et Éric Barbier au micro de Cinérama. Nous parlions de Justin le Juste, un film en salle depuis le 23 septembre. Le jeu vidéo d'horreur revient au cinéma avec une nouvelle plongée dans un monde ravagé par un virus et peuplé de créatures monstrueuses. Nous parlons de Resident Evil.
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13: Petit génie autoproclamé hein, par la presse et une tripotée de sélectionneurs en festival, Zach Kreger a su impressionner avec Barbare et surtout Évanoui, le gros carton horrifique de l'été 2025. Alors si on pouvait assurément se réjouir de sa note d'intention, hein, à savoir qu'il voulait, pour ce nouveau film de la saga increvable Resident Evil, hein, revenir aux sources du genre et taper dans le survival horror en quasi temps réel, on n'était pas rassuré pour autant. Kreger a la fâcheuse tendance à se moquer des conventions d'écriture les plus basiques et c'est ce qui empêchait hein, ces deux précédents efforts de transformer l'essai. En cours de route, hein, la machine se grippe et se ramasse hein, sous l'aberrant prétexte que bah, c'est de l'horreur, donc on s'en fout, on fait ce qu'on veut. Bah non, hein. Armé de 80 millions de dollars, soit de très loin le plus gros budget de la saga, hein, il va faire en fait, comme le décriait, mais débrouillard, honnête et lui, vrai passionné, Paul W.S. Anderson, ne pas

0: Je bosse là. Ça pourrait être le cœur d'un gosse de 8 ans ou le cerveau d'une mère de famille.
1: Alors, il est très compliqué de voir un studio mettre autant en avant un auteur scénariste tant son refus avoué des conventions les plus basiques d'écriture en viennent constamment à plomber un récit pourtant simple, linéaire, et qui ne demandait qu'une bonne exécution de ses tropes en bonne intelligence pour briller. Obsession l'a prouvé il y a 4 mois. On pourrait sentir la bonne foi de Krieger quand il dit vouloir faire un pur survival, si son personnage principal, les décisions qu'il prend et la plupart des situations qu'il vit n'étaient pas, aux 3/4 du temps, remplies d'aberrations, éclatant la suspension d'incrédulité que l'on coche en ouverture de ce genre de récit. Krieger se vante de son écriture poussée et personnelle et tombe malgré tout dans les pires travers enseignés en première année de n'importe quelle école de cinéma. Son protagoniste principal parle tout le temps, désamorçant toute tension par des interventions vaines variant entre merde et putain environ 20 fois par minute, soit plus que dans n'importe quel mauvais film français sans aucune direction d'acteur. Chaque scène de suspense est désamorcée par un humour malvenu, comme si rien n'était assumé par son auteur, ayant pourtant signé pour un film s'appelant Resident Evil et ayant 30 ans d'histoire et de mythologie, et fait donc chuter l'angoisse au sous-sol dans l'ennui. Alors on a même droit au personnage PNJ, mais on nous dira que c'est un hommage au jeu qui apparaît de nulle part et qui explique pendant 5 minutes ce dont il est question et ce qu'il se passe, ce qui est le pire témoignage possible d'une histoire non maîtrisée du point de vue de l'écriture, jusqu'à une fin en forme de pirouette, encore une fois comique, bien loin de l'aspect survival horror intense vendu.
2: Toutes les choses qui se sont passées dans cette ville et se sont produites en quelques heures. Vous n'avez aucune idée de ce que vous transportez.
0: Où est-ce que je dois livrer ?
3: À l'hôpital de Raccoon City.
0: Ça va aller. Je gère.
1: Ouais, ce Resident Evil aura prouvé, s'il en était encore besoin, que l'envie délirante de trouver régulièrement un nouveau petit génie au genre si plébiscité par une certaine presse et festival, au détour d'un simple coup d'essai, pas transformé, s'est encore une fois cassé les dents sur le trottoir de la réalité des vrais grands artisans. Des Wes Craven, des John Carpenter, des George Romero, tous mal pillés ici, n'ont jamais eu de prétention et surtout 80 millions de dollars pour faire un film dans leur carrière, jalonné de chefs-d'œuvre décidément bien mal plagiés et qui auraient fait non pas un mais plusieurs films mémorables avec une telle somme. Rappelons d'ailleurs que Romero travailla sérieusement pendant un temps sur ce qui aurait dû être le tout premier film Resident Evil, bouclant la boucle de la façon la plus évidente, mais les producteurs lâchèrent l'affaire. Mais attendez, le vrai film Resident Evil est pourtant déjà sorti cette année. Il a déjà cette idée de monstres connectés par leur corps, ça a coûté bien moins cher, c'est bien plus spectaculaire et c'est bien plus fidèle à l'univers de Capcom et de la narration vidéoludique tout en étant un vrai grand bon film d'horreur. C'est sud-coréen et c'est Colony de Sang-ho-Yong.
4: Et ben voilà, ça fait un film à rattraper. Resident Evil est en salle déjà depuis le 16 septembre.
5: Je crois qu'on s'est dit tout ce qu'on avait à se dire.
6: Mais qu'est-ce qui se passe ?
7: Au revoir.
6: Qu'est-ce que vous avez dit ?
8: Je crois qu'il est grand temps de s'en aller.
9: Oui, ça ne fait aucun doute.
10: Nous n'allons pas revenir là-dessus.
11: Non, écoutez...
12: Maintenant, je vais vous demander de vous en aller. Vous en aller.
6: Parfait.
4: On se retrouve la semaine prochaine. Et toi, Guillaume, tu auras quelques films.
1: Oui, je vous parlerai de Duna Bomber, de The Forbidden City et quelques mots sur Air Private Hell.
4: Et puis toi, un film, Manu ?
13: Oui, ce sera Kraken.
4: Et toi, Sophia, un des films primés à Cannes, quand même.
14: Je vous parlerai de Notre Salut.
4: À la semaine prochaine.
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Bonjour, bonjour, Yves au micro-micro. Très, très heureux de vous retrouver pour une nouvelle émission de 24 notes secondes qui ne dérogera pas à sa tradition et qui, par conséquent, vous rappellera ou vous apprendra que 24 notes secondes est une émission consacrée à la musique de film, à cet art si particulier qui consiste à illustrer de manière sonore ou musicale les petites images qui bougent quelque part depuis la fin du 19e siècle. Il s'en est fallu de peu, mais c'était 1895, la date officiel. Ce jour dans 24 notes secondes, eh bien nous allons évoquer la carrière qui est loin d'être terminée d'un cinéaste français né en 1961 à Neuilly-sur-Seine. Aïe, ça commence mal, mais ça finit bien. Cédric Clapiche, je vous l'appelle, allez, juste pour le plaisir, K-L-A-P-I-S-C-H, comme ça vous le saurez pour le Scrabble. Mais non, on n'a pas droit au nom propre dans le Scrabble, je vous le rappelle à chaque fois, ou presque. Cédric Clapiche, donc, il n'est pas né dans les mauvais quartiers, il faut bien le reconnaître. Son père était le physicien Robert Clapiche et il va faire ses études de cinéma à New York. Ma foi, c'est pas un très bon début, mais la suite quand même prouve qu'il fallait qu'on peut naître dans les beaux quartiers et quand même s'en sortir, puisqu'en 1989, le dénommé Cédric réalise un court-métrage, son premier, Ce qui me meut, puis un premier long-métrage, rien du tout, tourné en 1989 et ensuite un téléfilm pour Arte intitulé Le Péril Jeune, dans lequel débutent ou presque des acteurs qui depuis ont fait leur chemin, Romain Duris et Vincent Elbaz. Et Le Péril Jeune, donc au départ conçu pour la télévision, eh bien il est projeté sur le grand écran où il rencontre un très gros succès qui permet lors à Cédric Clapiche eh bien d'envisager une carrière plus qu'honorable au cinéma proprement dit, même s'il n'y a rien contre les films de télé, quoique. Et on va écouter tout de suite un extrait de la bande originale d'un film tourné en 1987, alors qu'il peut faire exercice de diction pour ceux qui le souhaitent, Chacun cherche son chat. Oui, je sais, une fois ça va, mais répétez-le 10 fois en allant de plus en plus vite et vous m'en direz des nouvelles. Chacun cherche son chat, donc un film qui raconte, comme son titre l'indique, l'histoire de la recherche d'un chat. Et je me garderai bien de vous dire, si on retrouve l'animal à la fin, on va écouter un extrait de la bande originale de ce film. Alors, je le précise dès maintenant, Cédric Clapiche n'est pas beaucoup adepte des compositions originales au cinéma, et donc il y a beaucoup de chansons dans ses bandes originales. Du coup, on va écouter une chanson, vous la connaissez sans doute, sinon on débriefe après. Chacun cherche son chat, hop, dans 24 secondes.

Eh bien, vous l'aurez reconnu ou pas, en tout cas, c'était le groupe Au Petit Bonheur qui nous chantait, un peu imprudemment peut-être, « Je veux du soleil », un extrait de la bande originale de « Chacun cherche son chat ». Et oui, une troisième fois, un film de Cédric Clapiche. Ah oui, vous pouvez faire aussi « Chacun cherche son chat » de Cédric Clapiche, c'est encore plus dur. Notre héros de ce jour de 24, notre seconde, un film tourné en 1996 en plein quartier de la Bastille, à une époque intéressante, c'est-à-dire le moment où le quartier de la Bastille va passer du quartier ouvrier qu'il était de toute éternité. Pas besoin de vous rappeler que c'était là qu'il y avait la forteresse de la Bastille qu'on a prise pour faire la Révolution française. Enfin, vous voyez ce que je veux dire. Et dans les années 90, eh bien, commençait ce fameux phénomène appelé, et forcément c'était un mot anglo-saxon, gentrification, c'est-à-dire qui consiste à expulser de Paris les pauvres pour les remplacer par des riches, grosso modo. Et justement, Chacun cherche son chat saisit précisément ce moment, donc indépendamment du fait qu'il s'agit d'un film drôle, émouvant, attachant, eh bien c'est aussi un film sociologique. La même année, 1996, Cédric Clapiche, décidément fort actif, tourna aussi un air de famille, l'adaptation à l'écran d'une pièce signée, nul ne l'ignore ou presque, d'Agnès Jaoui et du regretté Jean-Pierre Bacri. En 99, on verra peut-être, très joli titre, et un film de science-fiction. On va passer un petit peu rapidement, puisqu'en 2002, eh bien, Cédric Clapiche va rencontrer le plus gros succès de sa carrière à ce jour, en tout cas, qui donnera lieu à deux suites et une série télé, c'est vous dire, un film intitulé « L'auberge espagnole » qui se passe, comme son nom l'indique, essentiellement à Barcelone et qui raconte, comme son nom ne l'indique pas, eh bien, la vie des étudiants Erasmus qui débarquent comme ça dans des villes, vont suivre des cours en catalan dont ils ignorent absolument tout et puis surtout, ils font la fête, ils boivent beaucoup et puis il y a les filles, évidemment, il y a toujours les filles, et en l'espèce, quelles filles, puisque c'est dans l'auberge espagnole qu'on voit, sinon pour la première fois, du moins comme révélation, cette chère Cécile de France qui, depuis, et pour notre plus grand plaisir, nous lui avons consacré une émission à Cécile, n'a pas quitté les écrans. Cécile de France qui obtint donc le César ô combien mérité du meilleur espoir féminin. D'ailleurs, 10 ans plus tard, dans la suite de l'auberge espagnole, Les Poupées Russes, elle obtint cette fois le César de la meilleure actrice. C'était tout à fait mérité, mais, il faut quand même les mentionner, il y avait aussi des garçons, et évidemment, il y avait Romain Duris dans le rôle principal, l'un des acteurs fétiches de Cédric Clapiche, l'un ayant révélé l'autre, et inversement, il y avait aussi Judith Godrèche, Audrey Tautou, Kelly Reilly, qui n'était pas la grande star qu'elle est devenue depuis, bref, un film très très drôle, il faut le reconnaître, vraiment très très drôle et très bienvenu, qui fut un triomphe dans les salles. Et on va écouter un extrait de la bande originale du film. Alors là, je vous débrief avant, comme ça vous serez prévenus. Le morceau s'appelle Kind of Radio, c'est bienvenu pour 24 notes secondes. Et le groupe, je cite tel quel, hein, s'appelle Couze-1 Ardag. Comprenne qui pourra, l'auberge espagnole dans 24 notes secondes.

Ils s'y sont mis à plusieurs et même à beaucoup, mais c'est quand même très réussi. Kind of Radio, Couz 1 et Ardag qui co-interprète donc ce petit bijou extrait de la bande originale de L'Auberge Espagnole. Et sur ma petite fiche, il est noté que L'Auberge Espagnole en espagnol, honte sur moi, hein, pas en catalan, mais c'est pas moi qui fais la fiche. Ça s'appelle Una Casa de Locos. Locos, ça veut dire les fous. Effectivement, c'était tout à fait justifié pour ce film très bienvenu qui rencontra un très gros succès. Alors, contrairement à ce que j'ai dit, ce n'est pas 10 ans plus tard, mais juste 5 ans à peine plus tard que Cédric Lapiche tourna à peu près avec les mêmes Les Poupées Russes et il les retrouva en 2013 pour Casse-tête chinois et en 2023 pour Salade grecque. Cette fois, une série télévisée pour dire qu'il avait la constance et la fidélité des personnages, aussi peut-être au Resco Reference, parce que le premier film avait obtenu un très très gros succès. En 2003, alors là encore j'adore le titre, presque un de mes titres de films préférés, on vit ni pour ni contre, entre parenthèses, bien au contraire, très réussi, et puis on va écouter un extrait d'un film très ambitieux, une sorte de... sinon à sketch, du moins un film d'histoire entremêlée tourné en 2008 et qui s'intitule « Paris ». Tout simplement, donc on est loin de Barcelone, on est plutôt dans la célébration de notre capitale, donc un film avec plusieurs histoires imbriquées en France mais aussi en Afrique, ce qui permet de réunir un générique des plus étincelants, dans lesquels on retrouve Romain Duris, presque évidemment, et à ses côtés, ou presque, Juliette Binoche, Fabrice Lucchini, François Cluzet, Albert Dupontel, Julie Ferrier, Gilles Lelouch, Mélanie Laurent, Karine Viard, j'en oublie sans doute, mais en tout cas là, vous avez la fine fleur du cinéma français du début des années 2000, encore un peu aujourd'hui. Évidemment, je suppose que Cadmerade devait être occupé ailleurs à l'occasion. Je suis méchant, mais je suis méchant. On va écouter un extrait de la bande originale de Paris. Là encore, c'est une composition qui n'est pas originale, justement, mais elle est du grand Quincy Jones. Donc on pardonnera tout à Cédric Lapiche, d'autant plus que la chose s'appelle Coming Home Baby dans 24 notes secondes.

Que dire à part impeccable, impeccable, un extrait de la bande originale de Paris, un film de Cédric Clapiche, et cet extrait, quel extrait ? Quincy Jones, Coming Home, Baby Quincy Jones, un génie de la musique et qui a aussi composé pas mal de musique de films, à vrai dire. On va rester avec Cédric Clapiche, on va passer à quelque chose de musicalement tout à fait différent, il faut bien le reconnaître, mais on peut apprécier aussi un extrait de la bande originale de Ce qui nous lie, un film tourné quelque part, j'ai l'affiche, en 2017, une histoire qui se passe dans les vignobles de Bourgogne, une histoire de transmission, comme le cinéma français en fait beaucoup, côté patrimonial assez important. Dans les rôles principaux, là encore une distribution assez glamour et typique du cinéma français des années 2010, Pio Marmaille, Anna Girardot et François Civil, qui depuis est devenue la vedette que l'on sait, pour une histoire donc qui a été tournée quelque part en Bourgogne, entre Meursault et le Montrachet, des vins fort chers, les vins qu'achètent maintenant les gens qui habitent dans le quartier de la Bastille. Bon, ça suffit un peu, hein. On va écouter plutôt un extrait de la bande réelle de ce film. On va écouter un extrait de la bande originale de ce film. Les paroles sont signées de Cédric Clapiche lui-même. La musique de Camélia Jordana, donc tout à fait différent de Quincy Jones, mais on aime tout dans 24 notes secondes.

Eh bien, vous l'avez sans doute reconnue ou pas. C'était Camélia Jordana elle-même qui vous interprétait la chanson du film « Ce qui nous lie », un film de Cédric Clapiche, sorti quelque part en 2000... oui, ça c'est sûr. 17, c'est mieux. En 2017, donc, qui est pas le dernier, mais un des derniers films de Cédric Clapiche. Depuis, on aura vu deux mois un film consacré à la solitude des villes, et notamment Paris, où le réalisateur a quand même tourné beaucoup. Et en 2022, on aura vu aussi un film qui a rencontré un bon succès, encore, EN, et corps comme un corps. Corps, vous voyez ce que je veux dire, un film consacré à la danse et un film donc limite documentaire, mais qui a rencontré un bon succès. On ne peut pas en dire autant apparemment du dernier film à ce jour d'émission enregistrée de 24 notes secondes. Du dernier film donc de Cédric Clapiche, ça s'appelle La Venue de l'Avenir, un film tourné en 2025. J'avoue que je ne l'ai pas vu. Une histoire à mi-chemin du fantastique et du voyage temporel dans lequel on retrouvait alors à la fois des fils et des filles d'eux, ce qui a été assez reproché à Cédric Clapiche, et puis des acteurs avec lesquels il a déjà beaucoup tourné, en tout cas qu'il a déjà mis en scène, Vincent Macaigne, et puis cette chère Cécile de France, évidemment, Olivier Gourmet, Sarah Giraudot, et puis à leur côté, il y a Suzanne Lindon et quelques autres qui sont des fils et des filles d'eux à l'époque, c'est-à-dire il y a peu de temps, on avait fait à Cédric Clapiche le procès, mauvais ou pas, du cinéma français qui peine à se renouveler et qui a tendance à faire dans l'héritage et dans l'héréditaire, dans le patrimoine, comme je l'évoquais tout à l'heure. Je me garderai bien d'intervenir dans ce débat, on va plutôt écouter, pour se quitter donc, un extrait de la bande originale de ce film, et cette fois ce sera vraiment un extrait de la bande originale du film, et elle est signée de Rob, un musicien plus connu, en tout cas de ceux qui le connaissent, qui n'était pas mon cas, vous m'en doutez, sous le nom de Robin Coudert, et c'est Robin Coudert donc, qui a signé la bande originale de La Venue de l'Avenir, dans 24 secondes.

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Avec la musique, il est possible de faire des voyages extraordinaires. C'est à partir de ces simples idées que Milly Méloman vous propose d'embarquer à bord de quelques partitions qui ont pu accompagner les voyages extraordinaires racontés par Jules Verne. Et ce, depuis ses 5 semaines en ballon en 1862, des voyages qui se poursuivent depuis avec bien des adaptations pour le cinéma ou pour la scène. La petite musique qui a ouvert notre émission est ainsi extraite d'un film soviétique de 1936 consacré aux enfants du capitaine Grant. Une musique due à Isaac Dounaïevski, compositeur russe d'ailleurs né en Ukraine du côté de Poltava, en 1900. Il est décédé en 1955 à Moscou. Un autre extrait.

Mais revenons au début de l'histoire avec un jeune auteur originaire de Nantes, où il est né en 1828. Le jeune Jules Verne s'essaye alors à l'écriture avec de la poésie et du théâtre. À la fin des années 1840, il s'installe pour un temps à Paris, parce que le théâtre, c'est à Paris et pas ailleurs. Et il y retrouve un autre Nantais, Aristide Ignard, dont la vocation, lui, est la musique. Ensemble, l'un comme parolier ou librettiste, l'autre comme compositeur, ils écrivent des chansons et quelques opérettes. Un petit exemple avec une mélodie intitulée « Les gabiers » et qui fait un bon prélude au voyage à venir par son texte. Les gabiers, rappelons-le, ce sont ces matelots qui grimpent avec agilité dans les mâtures pour déployer les voiles ou les ramener.

C'était donc la mélodie Les Gabiers, c'était la voix de Françoise Massey-Soprano et le piano c'était Emmanuel Strosser, et donc une mélodie dont la musique est d'Aristide Ignare, compositeur d'origine nantaise, avec des paroles de Jules Verne, compositeur, dont parlons écrivain d'origine nantaise également. Alors en 1862, Jules Verne connaît son premier succès littéraire, donc avec 5 semaines en ballon, et s'en sera fini de ses activités pour la scène musicale. Pour autant, la musique reste présente dans plusieurs romans de Jules Verne, certains célébrissimes et d'autres beaucoup moins connus. Il y a aussi, nous l'évoquions, toutes les musiques que son œuvre a fait naître et qui ne sont pas que des musiques accompagnant des films, que ce soit pour la télévision ou le cinéma, adaptées donc de ses romans. Il y a aussi des œuvres pour la scène. 2 romans et une nouvelle s'intéressent particulièrement au monde de la musique chez Jules Verne. La nouvelle s'intitule Monsieur Ré dièse et Mademoiselle Mi bémol, date de 1893, 30 ans après 5 semaines en ballon. Et ce sera aussi un conte de Noël qui sera publié, à la bonne saison, par le journal Le Figaro. Un des romans les plus musicaux est sans doute Le Château des Carpates, où le cœur du récit est la voix perdue d'une cantatrice, la Stilla, que Franz de Télek et Rodolphe de Gorce veulent chacun retrouver et conserver, mais qui sera quand même perdu, malgré l'invention d'un appareil permettant de conserver l'image et la voix de l'artiste. C'est une des inventions qui semble préfigurer le cinéma sonore, voire la vidéo ou les hologrammes. Le roman est écrit en 1889, publié en feuilleton, puis édité en 1892, alors que les premiers phonographes fonctionnent depuis peu et que le cinéma verra officiellement le jour en 1895. On peut aussi mentionner ce passage des Enfants du Captain Grant, où le géographe Paganel a la surprise d'entendre un air de Mozart alors que les personnages sont perdus dans un coin d'Australie.

C'était donc l'air Il mio tesoro, extrait du Don Giovanni de Mozart. Le chanteur était M. Shen Feng Shan et la pianiste Margaret Albig, une version piano-chant conforme au récit de Jules Verne que j'ai pu trouver grâce à YouTube. Alors, on pourrait aussi bien sûr citer le Capitaine Nemo qui joue de l'orgue à bord de son sous-marin le Nautilus, mais avec juste quelques lignes, nous ne considérons pas ces romans de Jules Verne comme des romans musicaux, qu'il s'agisse des Enfants du Capitaine Grant ou qu'il s'agisse des 20 milieux sous les mers. Non, le roman le plus musical de toute la série n'est pas le plus connu et loin s'en faut. Il s'agit de L'île à hélice, roman publié par Hetzel en 1895. La musique n'y est pas centrale, mais presque, puisque le personnage principal du roman est un quatuor à cordes, un quatuor français, nommé le quatuor concertant, qui a été enlevé alors qu'il était en tournée aux États-Unis pour satisfaire l'enlèvement, les nantis qui vivent à bord d'une utopie urbaine et sociale, et une île artificielle qui peut se déplacer, et ainsi toujours profiter d'un climat et d'une météo absolument idéale. On rejoint certaines utopies contemporaines, il me semble. Alors les concerts du quatuor concertant, donc c'est son nom, jalonnent le récit et l'auteur nous en précise à chaque fois le programme minutieusement. Un programme qui affiche des programmes, qui affiche des noms qui nous sont familiers, tels Mozart, Beethoven, Mendelssohn, Haydn, et parfois un petit peu moins. Ainsi, George Onslow, 1784-1853, que l'on gratifia un temps de. Que l'on qualifia, pardon, un temps de Beethoven français, en se référant à son abondante œuvre de musique de chambre. 35 quatuors, 34 quintettes à cordes, des trios, des sextuors, septuors, un nonette, donc 9 instruments, mais qui est aussi composé pour l'orchestre ou la scène. Tout de suite, un extrait d'un des quatuors de George Onslow.

C'était donc le troisième mouvement, un scherzo du 28e quatuor de George Onslow, 28e quatuor à cordes, son opus 54, et c'était les membres du quatuor Diotima qui faisaient résonner ces notes. Alors, dans une des scènes de ce roman, Lila et Lys, on se demande si l'auteur ne nous livre pas quelque chose de ses goûts musicaux. Une scène qui passe assez mal aujourd'hui par le racisme qui affleure dans les propos des personnages, mais qui était très courant à cette époque de colonialisme triomphant. Le quatuor concertant doit en effet se produire devant un roi nègre, entre guillemets, pour reprendre le vocabulaire de l'époque. Citation. Nous avons un concert en perspective, dit Frascolin. Que jouerons-nous à cette majesté ? Comprendra-t-elle Mozart ou le Beethoven ? On lui jouera de l'Offenbach, du Varnet, du Lecoq ou de l'Audran, répond Sébastien Zorn. Non pas ! C'est la bamboula qui est tout indiquée, réplique Pinchina, qui s'abandonne au déhanchement caractéristique de cette danse nègre. Fin de citation. Cette danse nègre, la bamboula, est sans doute celle que Louis Moreau Goldschild, compositeur américain, né en 1829 à la Nouvelle-Orléans et mort au Brésil 40 ans plus tard, popularisa avec son opus 2 des années 1840. Louis Moreau Goldschild, Bamboula avec Leonard Pennario au piano.

Ainsi se termine la bamboula de Luis Moro Goldschall, compositeur américain. C'était Leonard Penario qui était au piano, donc une œuvre qui date de 1840. Alors la citation que j'ai donnée tout à l'heure, du quatuor concertant, il y avait le violoncelliste qui proposait de jouer de l'Offenbach. Offenbach, parenthèse, qui a écrit le magnifique duo pour violoncelle. Ah oui, c'est peut-être pas par hasard. Alors, cet Offenbach, on peut supposer que Jules Verne n'a que modérément apprécié l'usage que le compositeur a fait de son voyage dans la Lune en 1875, ne reprenant en fait du roman que son titre et le moyen de transport des personnages, un obus propulsé depuis un méga canon, et puis en mélangeant un petit peu pour le retour des personnages le voyage au centre de la Terre. Non, ça, il n'a pas vraiment, il a même tenu à faire savoir dans la presse, c'était le Figaro qui à l'époque a publié ce propos, qu'il n'avait en aucune façon collaboré à ce voyage dans la Lune et qu'il travaillait par contre à l'adaptation pour la scène des enfants du capitaine Grant. Que les choses soient dites, elles ont été dites. Juste après, Offenbach va continuer à s'intéresser à Jules Verne en saisissant d'un court récit, une fantaisie du docteur Ox, c'est le titre de le court récit. Et cette fois, l'auteur, Jules Verne, aurait participé à l'adaptation, mais sans que son nom soit mentionné. Bon, des rendez-vous ratés, on pourrait dire. Tout de suite, tout de même, l'ouverture de cette fantaisie du docteur Ox, c'est de la musique du Doffenbach, là, voilà.

C'était Richard Karp qui dirigeait les Philharmonia Virtuosi dans l'ouverture d'une fantaisie du Dr Ox de Jacques Offenbach, d'après Jules Verne. Mais revenons au Capitaine Grant et à ses enfants. Adapté pour le théâtre en 1875-76, le roman le sera aussi en Espagne, où il est raconté au travers d'une zarzuela, l'équivalent espagnol de l'opérette, Los Sobrinos del Capitán Grant. On peut dire que le titre est fidèle, en tout cas. Qui se présente comme una novela comico, lirico y dramático. Inutile de traduire, a priori. Le livret est écrit par Miguel Ramos Carrión, 1848-1915, qui était journaliste, humoriste et librettiste de zarzuela, et la musique écrite par Manuel Fernández Caballero, 1835-1906. Là encore, la fidélité au roman n'est vraiment pas considérée comme une obligation. Alors vraiment pas. Et dans un épisode, l'on a même une scène sous-marine, à la recherche d'un trésor, rendu musicalement la recherche par une valse ou le monde sous-marin. Le librettiste aurait-il confondu les capitaines Grant et Nemo, le Duncan de Lord Glenarvan et le Nautilus de Nemo ? Apparemment, oui.

Après un extrait donc de Certazuela, Los Sobrinos del Capitán Grant, donc une œuvre qui date de fin du 19e siècle, nous allons plonger dans notre époque contemporaine avec un musicien qui semble très intéressé, très sensible aux univers imaginés par Jules Verne. Un musicien anglais qui est aussi contrebassiste, compositeur et qui a composé au croisement de beaucoup de styles différents. Gavin Bryars. Celui-ci a ainsi composé un opéra à partir d'une fantaisie du Dr. Ox. Il n'y a pas à ce jour d'enregistrement de l'œuvre à notre connaissance, mais seulement une œuvre antérieure déjà basée sur le récit de Verne, une œuvre qui s'appelle By the Var, V-A-2-R, du nom de la rivière qui traverse la ville de Quiquendone, où se déroule l'expérience du Dr. Ox. Tout de suite, la première partie de By the Var avec Charlie Adams, s'il vous plaît, à la contrebasse.

C'était Charlie Haden, donc soliste, ce Baelva, la première partie de Gavin Bryars, et inspiré donc d'une fantaisie du Dr. Ox de Jules Verne. Tout à l'heure, Offenbach aussi. On n'a vraiment pas l'impression que c'est tiré du même, en tout cas pas du même passage. C'est évident. Alors, plusieurs choses se retrouvent, donc que plusieurs compositeurs se sont intéressés au Dr. Ox. Alors, sans doute à cause d'un épisode musical très très fantaisiste. Alors, il faut savoir qu'à Quiquendone, la lenteur est une vertu cardinale. Et toute personne respectable se préservera de toute entreprise et de toute prise de décision. Tout y prend du temps, beaucoup de temps, et se presser au risque d'être très vaguement agressif est plus qu'inconvenant. C'est inimaginable. Sous prétexte d'installer généreusement un éclairage au gaz assez frais, le docteur Ox, Hygène étant le nom de son assistant, fait des quiquendonoises et des quiquendonois ses cobayes pour tester un gaz censé les réveiller et les rendre plus conformes au modèle de l'entrepreneur actif, symbole de la modernité et du progrès, tant admiré en ce 19e siècle et largement d'actualité encore aujourd'hui. Dans le théâtre, dont la construction a duré 7 siècles, l'opéra Les Huguenots de Meyerbeer est donné dans une version locale, lente. De 4 actes qui durent un peu plus de 3 heures au total, on passe à 4 soirées d'au moins 6 heures chacune, tellement les tempos sont lents. Mais avec l'expérience d'Ox, il faudra tout juste 18 minutes, pour l'intégralité du 4e acte. On voit bien qu'on est dans une farce. Mais revenons à Gavin Bryars pour évoquer un peu plus sa relation à l'univers de Jules Verne. Son concerto pour saxophone porte le titre « The Green Ray », le rayon vert, faisant référence à un autre récit de Verne dont Eric Rohmer, le cinéaste, s'inspira pour son film éponyme « Le rayon vert » en 1986. 20 000 lieues sous les mers sera aussi à l'origine d'une autre œuvre, reprenant la description des univers sous-marins, écrite pour voix et orgue et intitulée « The Black River », œuvre de 1991. Il a aussi écrit un livre sur Jules Verne, un essai, intitulé « Verne's Journey to the Center of the Self, Space and Time in the Voyage Extraordinaire ». Le voyage de Verne au centre du soi, espace et temps dans les voyages extraordinaires. Nous n'avons fait qu'évoquer les illustrations musicales des voyages extraordinaires qui passent aussi par l'écran, très brièvement. Là aussi, il y aura à explorer et découvrir. Pour l'instant, nous finirons avec la bande-son avec laquelle nous avons ouvert ce programme, celle due à Isaac Dunayevsky pour Les Enfants du Capitaine Grant, version soviétique de 1936, soit 2 ans avant que le duo Prokofiev-Eisenstein ne se saisisse de la légende d'Alexandre Nevsky pour un premier film sonore devenu lui aussi légendaire. Mais Les Enfants du Capitaine Grant, c'est plutôt un film muet sonorisé après coup, on a même des intertitres, qui enchaîne le début de l'histoire pour le générique avec la pêche d'un requin qui a avalé la bouteille contenant le message qui permettra de partir à la recherche du Capitaine Grant. Tout de suite, le générique et le début de la musique de ce film, c'était Méli Mélomane. Et nous vous laissons pour d'autres aventures musicales. Marco Sorghini au micro, Alice Rollet à la technique. Allez, nous retournons avec Les Enfants du Capitaine Grant.

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